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0: Allez, très heureux de vous retrouver pour votre rentrée. Nous sommes bien mardi, nous sommes bien le 1er septembre, il est 6h. On s'informe avec Clément sur le barrier juste après Queen.
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2: Bonjour à tous, c'est une figure de la droite française. Édouard Balladur est mort hier à l'âge de 97 ans. D'abord protégé de Georges Pompidou dans les années 60 et 70, il est le premier ministre de François Mitterrand entre 93 et 95. Ami de 30 ans de Jacques Chirac, il devient son rival lors de la campagne présidentielle de 1995 avant de perdre dès le premier tour. Édouard Balladur, qui sera également rattrapé par les affaires, il a notamment été soupçonné d'avoir détourné les fonds spéciaux de Matignon pour financer sa course à l'Élysée. Il sera relaxé. Et les hommages se multiplient. Il fut un serviteur de la France exigeant, mesuré, dévoué, a notamment écrit sur X Emmanuel Macron. Nicolas Sarkozy salue un homme qui fut pour lui un exemple, un mentor et un ami, soulignant ses désaccords politiques. Marine Le Pen a malgré tout salué un homme d'État. Dans le reste de l'actualité, c'est l'heure de la rentrée pour plus de 11 millions d'élèves, avec quelques nouveautés au programme cette année, notamment l'entrée en vigueur de l'interdiction du téléphone portable dans les lycées. Des questions sur les violences sexistes et sexuelles seront également ajoutées au questionnaire annuel sur le harcèlement scolaire. Et ce ne sont pas les seules nouveautés qui entrent en vigueur aujourd'hui. Nous sommes le 1er septembre. La durée des arrêts de travail est désormais plafonnée à 31 jours maximum pour la première prescription, 62 jours en cas de prolongation. Autre nouveauté pour les sociétés, la facture électronique. Les grandes entreprises doivent désormais pouvoir en émettre et en recevoir en passant par un logiciel de gestion spécial. Laurent Nunez appelle à la plus grande vigilance à l'approche des fêtes juives. Le ministre de l'Intérieur a transmis un courrier au préfet hier. Il évoque notamment le niveau élevé de la menace terroriste qui continue de peser sur le pays. Le ministre qui demande un renforcement des mesures de sécurité aux abords des lieux de culte et des rassemblements religieux. Et puis on termine avec un mot de sport du tennis. C'est la déception pour Arthur Fils. Le Français a été éliminé dès le premier tour de l'US Open. Il a perdu en 4-7 face au Grec Stefanos Tsitsipas. Excellent début de journée à tous.
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0: C'était Queen, I Want to Break Free.
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0: Allez, bonne rentrée, ça y est, la cloche a sonné hein, ce matin. Oui, pour tout le monde, hein, mais vraiment pour tout le monde. Alors, bon courage à vous, on est tout cœur avec vous. Puis on va reprendre nos bonnes habitudes, hein, de pouvoir se réveiller tôt de bonne heure le matin. On salue l'écart scolaire, évidemment, ça y est, boum, hein, c'est reparti après cet été. On espère que les vacances se sont bien passées, que vous êtes reposés, que vous n'avez pas eu trop chaud. Quoique c'était difficile de passer à côté, hein, soyons bien clairs. Alors, belle journée à vous, et puis à la fraîche ce matin, ben, nous voilà repartis. Nous fêtons les Gilles aujourd'hui, je vois qu'il y a pas mal d'anniversaires, John Cook notamment. Le chanteur de BTS, hein, évidemment, souffle ses 29 bougies aujourd'hui. Gaëlle Monfils, hein, pile poil 40 ans ce matin. La chanteuse Lame également, hein, on la voit plus, on l'entend encore, 55 ans. Barry Gibb également, hein, les Bee Gees, bien sûr, hein, 80 ans aujourd'hui. Ou encore Gloria et Stéphane qui fêtent ses 69 ans ce matin. Allez, Julien Lib pour Dis-moi où et Alain Max arrive sur Nov Ma Radio. Bon réveil.

0: C'était Ava Max.
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0: Allez, 1er septembre, on regarde l'éphéméride de cette journée. Il y a 28 ans, le 1er septembre 1998, quelle année 98, Jacques Chirac, président de la République de l'époque, décore de la Légion d'honneur l'équipe de France championne du monde de football, ainsi que son entraîneur. Ben, on était des champions quand même, c'était la première fois. Également, il y a 35 ans, pareil, un 1er septembre 1981, première diffusion de la série des Schtroumpfs, c'était il y a 45 ans, pas 35 ans s'il vous plaît, aux États-Unis. L'origine du mot remonte à un dîner avec le dessinateur Franquin, indiquant la salière. Peyot lui a dit « Passe-moi là le schtroumpf. » Voilà, le schtroumpf. Et Franquin répond « Voilà, je te le schtroumpf. » Voilà comment est né schtroumpf. Vous vous rendez compte un petit peu? Allez sur Nov, ma radio, rien à grandir, tout de suite le dernier.

0: et il y a pile poil un an, soleil bleu.
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0: Véritable tube de l'été. Hein. Il n'y a plus le tube de l'été, hein, avec qui on a passé d'ailleurs toute la saison ensemble. Place évidemment à d'autres cadeaux qui arrivent. 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Bonne chance à vous ce matin. Enfin, hier matin, pardon, c'est Aurélie qui a gagné. À qui tourne peut-être vous, Aurélie de Saint-Jean-de-Mont. Bravo encore. Hein, bravo encore. Sur Nove, ma radio, David Guetta arrive, Save Me Tonight avec Gillo. On aura Daft Punk ou encore Bruno Mars, hein, le dernier avec Adjust Mind sur Nove. Bon réveil, bonne journée, bonne reprise.
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0: C'était Bruno Mars.
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0: Allez, excellente journée à vous. Nous sommes le mardi 1er septembre. Ça y est, c'est la rentrée pour tout le monde. Bon courage. Nous fêtons les Gilles aujourd'hui. Bonne fête, les Gilles. On vous embrasse aujourd'hui et c'est votre journée. Tout à l'heure, on aura l'horoscope. Hein, comme d'habitude, évidemment, on ne va pas manquer ce rendez-vous. C'est important. On aura qui avant ça? Ah bah écoutez, je vois arriver les Cure ou encore Grand Corps Malade avec le prochain rêve avec Stilto. Pas mal du tout ça. Pour le moment, place à Clémence Lobary pour votre flash info. Il est 6h30.
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2: Bonjour à tous. C'est une figure de la droite française. Édouard Balladur est mort hier à l'âge de 97 ans. D'abord protégé de Georges Pompidou dans les années 60 et 70, il est le premier ministre de François Mitterrand entre 93 et 95. Ami de 30 ans de Jacques Chirac, il devient son rival lors de la campagne présidentielle de 1995 avant de perdre dès le premier tour. Édouard Balladur, qui sera également rattrapé par les affaires, il a notamment été soupçonné d'avoir détourné les fonds spéciaux de Matignon pour financer sa course à l'Élysée. Il sera relaxé. Et les hommages se multiplient. Il fut un serviteur de la France exigeant, mesuré, dévoué, a notamment écrit sur X Emmanuel Macron. Nicolas Sarkozy salue un homme qui fut pour lui un exemple, un mentor et un ami, soulignant ses désaccords politiques. Marine Le Pen a malgré tout salué un homme d'État. Dans le reste de l'actualité, c'est l'heure de la rentrée pour plus de 11 millions d'élèves avec quelques nouveautés au programme cette année, notamment l'entrée en vigueur de l'interdiction du téléphone portable dans les lycées. Des questions sur les violences sexistes et sexuelles seront également ajoutées au questionnaire annuel sur le harcèlement scolaire. Et ce ne sont pas les seules nouveautés qui entrent en vigueur. Aujourd'hui, nous sommes le 1er septembre. La durée des arrêts de travail est désormais plafonnée à 31 jours maximum pour la première prescription, 62 jours en cas de prolongation. Autre nouveauté pour les sociétés. La facture électronique, les grandes entreprises doivent désormais pouvoir en émettre et en recevoir en passant par un logiciel de gestion spécial. Laurent Nunez appelle à la plus grande vigilance à l'approche des fêtes juives. Le ministre de l'Intérieur a transmis un courrier au préfet hier. Il évoque notamment le niveau élevé de la menace terroriste qui continue de peser sur le pays. Le ministre qui demande un renforcement des mesures de sécurité aux abords des lieux de culte et des rassemblements religieux. Et puis on termine avec un mot de sport du tennis. C'est la déception pour Arthur Fils. Le Français a été éliminé dès le premier tour de l'US Open. Il a perdu en 4-7 face au Grec Stefanos Tsitsipas. Excellent début de journée à tous.
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0: C'était les Cure.
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0: Allez, je vous propose une avant-première exceptionnelle au Ciné Triskel de Challans. La Maison de Doref, c'est un film avec l'histoire de Benjamin et Amélie, un jeune couple d'une trentaine d'années qui pense avoir trouvé la maison de ses rêves. Leur solution d'ailleurs, l'acheter en viager à Nicolette, une dame qui semble être mourante. Seulement voilà, peu après la vente, Nicolette, elle va beaucoup mieux. Donc on imagine qu'on va encore beaucoup rire, c'est du suspense total. Et dans les rôles principaux, on a Kev Adams, on a également Raphaël Carlier, c'est Carlito, le célèbre youtubeur français, ou encore Camille Aguilar. Les trois seront à Challans, si, pour l'avant-première. À Challans, au Ciné Triskel, notez bien, c'est pour le 26 septembre prochain. Ce sera à 14h15, donc vous pouvez être disponible. Allez-y, vous allez passer un bon moment, un bel échange avec quand même Kev Adams. Allez, voici l'horoscope de votre journée. Julien Granel arrive, Harry Styles aussi.
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3: Bélier, vous serez soulagé après avoir fait le premier pas et ravi de constater que votre entente conjugale s'améliore. Taureau, vous avez tendance à abuser des plaisirs de la table. Limitez plutôt votre consommation de plats en sauce. Gémeaux, si vous n'arrivez pas à trouver un terrain d'entente dans votre couple, évitez les disputes et les crises de jalousie. Cancer, vos tracas professionnels s'envolent bien vite, car l'amour de votre conjoint vous réconcilie avec la vie. Lion, si votre balance penche du mauvais côté, serrez-vous la ceinture. Vierge, vous vous sentez rassuré. Cela vous permet de faire des projets à long terme sans vous inquiéter. Balance, vous baignez dans une atmosphère suave et tendre. Vous vibrez sur le même tempo que votre partenaire. Scorpion, vous devrez faire des heures supplémentaires pour finir ce que vous avez entrepris. Sagittaire, que les cœurs esselés profitent allègrement de la conjoncture astrale pour faire de nouvelles connaissances. Capricorne, un regain de tension nerveuse est à prévoir aujourd'hui. Gardez votre calme en toutes circonstances. Verseau, vous manquez de rigueur. Pensez à harmoniser votre hygiène de vie. Poisson, vous fondez comme neige au soleil devant votre partenaire. Vous êtes heureux, voilà tout.
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0: sur Nova Radio, Cathy Tunstall et Black Horse de Cherry Tree. On y va pour la météo.
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0: Allez, il fait un peu plus frais ce matin, 11 à 13 degrés. Bah, oui, ça y est, c'est vraiment la météo de rentrée. Ciel voilé tout d'abord avec un petit vent de nord-est ce matin. Un ciel voilé qui se dissipe rapidement pour cet après-midi avec malgré tout une brise côtière. Donc sur les îles d'Yeu et de Noirmoutier, 22 degrés, 23 degrés sur la côte vendéenne. Et dans les terres quand même, on va observer 24 à 25 degrés et beau soleil pour cet après-midi. Arrive d'ici Théodora avec Mélodrama, Maël ou encore Benson Boone.
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0: C'était Benson Boone, Mystical Magical. En avant pour la rentrée, lundi, nous sommes le 1er septembre. Allez, bon courage à vous, 7h du matin, tout de suite les infos.
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0: Et Clémence Lobary, bonjour.
2: Bonjour à tous. Il fut un serviteur de la France exigeant pour Emmanuel Macron. Nicolas Sarkozy salue un homme qui fut pour lui un exemple, un mentor et un ami. Les hommages se multiplient après la mort d'Edouard Balladur. Cette figure de la droite est décédée hier à l'âge de 97 ans. Il a été le premier ministre de François Mitterrand entre 93 et 95. Ami de 30 ans de Jacques Chirac, il est devenu son rival lors de la campagne présidentielle de 1995 avant de perdre dès le premier tour. Edouard Balladur qui sera également rattrapé par les affaires. Il a notamment été soupçonné d'avoir détourné les fonds spéciaux de Matignon pour financer sa course à l'Élysée. Il sera relaxé. Dans le reste de l'actualité, 11 600 000 élèves reprennent le chemin de l'école aujourd'hui. Une rentrée marquée par quelques nouveautés et notamment l'entrée en vigueur de l'interdiction du téléphone portable dans les lycées. Une rentrée également perturbée dans certaines académies après la cyberattaque de cet été. Des logiciels et des messageries sont encore inaccessibles. Deux nouvelles investigations, 14 ans après le drame de Chevaline. Une arme a en effet été retrouvée en août dans le lac d'Annecy et des analyses doivent être menées afin de déterminer si elle est liée au meurtre de Chevaline en Haute-Savoie. On le rappelle, en 2012, un Britannique d'origine irakienne, son épouse et sa belle-mère ont été retrouvés morts dans leur voiture, tués de plusieurs balles dans la tête. Un marché de plus de 4 milliards d'euros entre la France et la Suède. Les deux pays ont conclu hier une série de contrats à l'occasion de la visite d'Emmanuel Macron à Stockholm. Les Suédois qui ont notamment commandé 4 frégates françaises. Les ministres de la Défense suédois et français ont également signé des accords de coopération. Et puis en football, c'est la fin de la carrière internationale de Lionel Messi. Dans un message posté hier sur Instagram, l'attaquant argentin de 39 ans annonce qu'il ne portera plus le maillot de l'Albicéleste. Lionel Messi compte 207 sélections, a inscrit 125 buts avec l'Argentine et a notamment remporté une Coupe du Monde en 2022. Excellent début de journée à tous.
0: Merci Clémence. La suite des infos, Baptiste Pinson. Baptiste, bonjour.
3: Bonjour Arnaud, bonjour à toutes et à tous.
0: Un homme de 73 ans, victime d'un arrêt cardiaque.
3: C'est arrivé hier en début de soirée au Sable d'Olonne. Le septuagénaire se baignait sur la grande plage avant de faire un malaise dans l'eau. Des premiers témoins ont sorti l'homme de l'eau, mais arrivé à terre, il est décédé d'un arrêt cardiaque, ont confirmé les urgences.
0: Ça y est, c'est la rentrée scolaire.
3: Et oui Arnaud, c'est le grand jour. En ce 1er septembre, plus de 11 millions d'élèves vont retrouver le chemin de l'école. Pour les établissements, cette rentrée aura été perturbée par le piratage informatique de l'éducation nationale fin juillet. Les services informatiques ont notamment été ralentis pendant de longues semaines. Hier, ce sont les professeurs qui faisaient leur rentrée.
0: Le programme d'accompagnement numérique de Chalangois Communauté fait son retour.
3: De septembre à décembre, la communauté de communes met en place des ateliers gratuits dans les 11 villes du territoire. Le dispositif ouvert à tous accueille une grande majorité de seniors. Le but, aider les personnes dans le besoin à maîtriser le numérique. On écoutera Anne Quentin, conseillère numérique, tout à l'heure.
0: Les premiers exposants de la foire des minis sont arrivés.
3: Et oui, avant l'ouverture officielle vendredi à 14h, il faut bien monter des stands, parfois très élaborés. Les premiers exposants les installent depuis hier matin. Au Grand Palais, Emmanuel Achard rencontre David Joly. Son entreprise Joly Agencement participe à la foire depuis 14 ans et fêtera l'an prochain ses 20 ans. On l'écoutera dans 30 minutes.
0: Exactement, votre retour à 7h30. À tout à l'heure, Baptiste.

0: Tout le monde a reconnu The Weeknd.
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0: Non, ce n'est pas le week-end, hein, vous avez bien compris. Hein, aujourd'hui, nous sommes le mardi 1er septembre, c'est le début du mois, voilà. Et c'est surtout la rentrée. Bon courage à vous, évidemment, pour celles et ceux qui font leur rentrée aujourd'hui, pour pas mal des plus grands, hein, c'est-à-dire nous, c'était vraiment hier matin. Hein, donc ça y est, c'est fait, on est sur les rails, c'est bon. Hop là, on trace pour le week-end. Bon, quoique nous, on sera sur la foire des minés quand même. Hein. Bel événement, puis une belle météo aussi qui arrive, hein, a priori, pour le week-end. Ça va être super chouette. Et tant mieux. Bon, bah, écoutez, bon courage à vous en tout cas. On salue tous les cars scolaires qui nous écoutent, qui ont repris les bonnes habitudes d'écouter Nov Ma Radio. Bonjour tout le monde. Allez, et belle journée à vous. Hein.
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0: Alors, il fait frais ce matin, c'est vraiment une météo de rentrée par les températures, 12-13 degrés en moyenne, hein, sur le nord-ouest Vendée, donc pas chaud, mais chauffage un petit peu dans la voiture, voilà, on se couvre bien quand même. Ça donne quoi? Un ciel voilé tout d'abord pour ce matin avec un petit vent de nord-est, et puis ensuite bien un ciel qui se dissipe, hein, notamment cet après-midi, avec vraiment du beau temps, peut-être parfois quelques cumulus de beau temps justement. En tout cas une brise côtière, hein, sur évidemment les îles et la côte vendéenne, 22 degrés annoncés, et dans les terres jusqu'à 24-25 degrés pour aujourd'hui. Marée basse à 14h15. Vous pourrez traverser le passage du Gois entre 12h45 et 15h45, coefficient 89. Angèle est le tout nouveau que vous avez découvert hier matin. Une seule vie arrive.
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0: troisième single déjà pour Angèle, hein, une seule ville.
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0: Voilà, si vous l'aviez raté hier matin à 8h25, c'est fait. Ce matin, vous avez découvert le nouvel Angèle. Il est super méga bien. Super méga bien. Une seule vie, c'est vrai. Et c'est vrai. Il faut en profiter de cette seule vie que nous avons. Nous fêtons les Gilles aujourd'hui. Bonne fête à tous les Gilles. Et puis l'Ingrid également. Et ça, c'est pour demain. Aujourd'hui, c'est l'anniversaire d'un des membres du groupe BTS. Il s'agit de Jungkook qui célèbre. Aujourd'hui, c'est 29 ans. On se souvient tous évidemment de ce gros carton pour Jungkook, hein, Standing Next to You. Ça c'était en solo, hein, et sans ses potes bien évidemment. Bon, on va l'écouter en intégralité. Bon réveil sur Nova Radio et Happy Birthday Jungkook. Aujourd'hui 29 ans, c'est votre anniversaire. Tout pareil, hein. Bon anniversaire, hein. Le jour de la rentrée ça pique quand même, hein. Aïe aïe aïe. Allez courage.

Ça fait grosse production américaine, on a l'impression qu'on est dans les pas de Michael Jackson. Non, mais c'est vrai, hein, mine de rien. Jungkook, bon anniversaire, 29 ans aujourd'hui, standing next to you, 7h15. Retour sur l'info, l'ancien Premier ministre Édouard Balladur est mort hier. Le chef du gouvernement sous François Mitterrand s'est éteint à l'âge de 97 ans. Sa carrière aura été marquée par la libération de l'économie française. Emmanuel Macron salue un homme à qui, je cite, consacré sa vie à la 5e République. Donald Trump menace de bombarder fort l'Iran. Le président américain l'a affirmé hier soir. Cette déclaration fait suite aux échanges de frappes qui ont repris entre les deux États après un mois sans bombardement. Le secrétaire américain de l'armée de terre, Dan Driscoll, a quant à lui démissionné après des mois de tensions avec le ministre de la Défense, Pete Hegseth. Un homme impliqué dans l'assassinat de Samuel Paty, de nouveau condamné hier dans l'Oise. Un homme assigné à résidence dans les Hauts-de-Seine a été contrôlé vendredi sur le parking d'un parc d'attractions Astérix. Déjà condamné pour avoir fourni le couteau à l'assassin de Samuel Paty, le jeune originaire de Tchétchénie a été condamné à 1 an de prison ferme. Votre prochain rendez-vous avec l'info, c'est tout à l'heure à 7h30. Et un anniversaire peut parfois en cacher un autre. C'est matinée anniversaire si vous voulez ce matin. Ah bah ça on peut. Il y a du monde, hein, du beau monde. Hein. Gaël, mon fils par exemple, il a 40 ans aujourd'hui, pile poil. Ouais. L'âme, 55 ans. Et là, l'anniversaire également, eh bien, l'un des frères Jib, hein, pour les Bee Gees. On se souvient de Night Fever sur Nova Radio.

0: ça roule tout seul, hein, ouais. Les Bee Gees et Night Fever, et justement, bon anniversaire ce matin à Barry Gibb, hein, 80 ans pile poil.
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0: Allez, bonne journée. Tambour battant également se prépare pour la rentrée. 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Hein. 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On a aussi le cours d'éveil dès la moyenne section qui permet de développer la curiosité, l'expression et l'imaginaire de l'enfant, mais aussi de former son oreille. 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Bah écoutez, c'est bien, hein, quelque part. Hein. Joli rendez-vous à ne pas manquer, évidemment, pour cette rentrée. Vous voulez le numéro de téléphone? 02 51 93 29 64. 29 64. Elton John, Dua Lipa, Cold Heart arrivent sur Nov Ma Radio.
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0: Elton John, Dua Lipa, Cold Earth, son Nove.
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0: Et ça joue, ça n'arrête pas de jouer. Même la nuit, vous jouez. Et vous avez raison, on gagne 5 fois 50 euros avec Super U Saint-Jean-de-Mont. Bah, c'est toujours un petit coup de pouce non négligeable, 50 balles quand même, mine de rien. Là encore, on a Niebaf tout à l'heure qui a joué, voilà, qui a tenté sa chance pour gagner 50 euros. On rappelle que Aurélie de Saint-Jean-de-Mont est la toute première gagnante, c'était hier matin, donc dans les matins Nove à 8h25. On remet ça, boum, dans pile poil une heure. Allez, nouvelle gagnante, tout nouveau gagnant, évidemment, tout comme Aurélie, qui a été évidemment la gagnante du lundi, pour gagner 50 euros. 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Bonne chance à vous, à dans une heure. Dans une heure. Zazie, peu importe, on attend évidemment l'album Volatile, hein, qui arrive pour la rentrée, pour début octobre.
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1: Bonne zig toujours sur Nord Radio, Zazie.
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1: Oui, et on a les noms. On a les noms. En tout cas, vous êtes bien là sur la partie digitale, évidemment. Merci à vous de votre fidélité, de votre retour aussi. Ah, bah, c'est toujours un peu plus calme pendant l'été et les matins d'été. C'est normal. Vous êtes partis en vacances, c'était bien. Il a fait chaud, hein. Il a fait chaud. Ça, pour avoir de la chaleur, on a eu de la chaleur. C'est une évidence. Bon, c'est un peu plus calme aujourd'hui, même si on annonce là un beau week-end. Hein. Ça a l'air pas mal. Là. Vendredi, ça semble être vraiment une belle et grosse journée. Ce sera qui plus est, inauguration, vous savez, de la foire des Minets. Nous y serons évidemment pendant ces 4 jours, 5 jours évidemment, vendredi, samedi, dimanche, lundi et mardi, puis le plateau Nov, hein, ne pas manquer. Évidemment, tout au long de ces journées, on en reparlera tout au long de la semaine. Il est 7h30, 7h30 sur Nov. Allez, toute actualité de ce mardi 1er septembre avec Baptiste Pinson. Baptiste, rebonjour.
3: Rebonjour Arnaud, bonjour à toutes et à tous. Dans ce journal, les 100 sites du loto du patrimoine 2026 dévoilés. Le départ d'une toute nouvelle transatlantique pour les IMOCA et une élection pour choisir la plage préférée des Français.
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1: La mission patrimoine a dévoilé sa liste de lauréats départementaux.
3: Le dispositif est porté par Stéphane Bern avec la Fondation du patrimoine, le ministère de la Culture et FDJ United. Comme chaque année depuis 2018, la mission patrimoine sélectionne une centaine de sites et monuments historiques en péril pour leur apporter des financements. En Vendée, le moulin de la Plaine sur l'île de Noirmoutier a été retenu. Construit en 1859, il est situé à Barbâtre, dans un endroit plat et non pas sur une dune, d'où son nom. Dans les départements voisins, la tour à plomb de Couéron en Loire-Atlantique. La chapelle Saint-Joseph à Segré en Anjou Bleu dans le Maine-et-Loire font partie de la liste. Le montant des aides financières de chaque site respectif sera annoncé en décembre.
1: Aujourd'hui, c'est le lancement d'une nouvelle course nautique.
3: The Ocean Race Atlantic, c'est le nom de cette transatlantique de 3300 miles réservée à la classe IMOCA. Pour cette première édition, 6 voiliers partiront de New York en direction de l'Orient. Particularité de cette course, les équipages doivent être composés de 2 femmes et 2 hommes. De nationalité minimum sont aussi obligatoirement représentés par bateau. Parmi les skippers à retrouver, Paul Meya, Boris Herman et le japonais Kojiro Shiraishi avec Nicolas Lundven et Sam Davis dans son équipe. L'arrivée à l'Orient est prévue le mercredi 9 septembre.
1: Vous pouvez voter pour votre plage préférée.
3: L'association Surfrider Foundation Europe lance la 2e édition de son vote national pour élire la plage préférée des Français. Le but de l'initiative, valoriser la protection des plages de France métropolitaine et d'outre-mer et sensibiliser aux enjeux environnementaux. Pour participer au vote, c'est jusqu'au 20 septembre sur le site internet de Surfrider, la plage préférée des Français. L'année dernière, la plage de Ciotto en Normandie avait remporté le Graal.
1: Aujourd'hui, c'est aussi la rentrée scolaire.
3: Et oui Arnaud, c'est le jour J. Plus de 11 millions d'élèves sont en train de retrouver le chemin de l'école. Pour les établissements, cette rentrée aura été marquée par le piratage informatique de l'éducation nationale fin juillet. Les services informatiques ont notamment été ralentis pendant de longues semaines et certains ne sont toujours pas rétablis. Bonne rentrée à toutes et à tous.
1: Le programme d'accompagnement numérique de Chalangois Communauté fait son retour.
3: De septembre à décembre, la communauté de communes met en place des ateliers gratuits dans les 11 villes du territoire. Le dispositif ouvert à tous accueille une grande majorité de seniors. Le but, aider les personnes dans le besoin à maîtriser le numérique, souligne Anne Quentin, conseillère numérique.
4: Il y a vraiment un besoin de réduire la fracture numérique parce que le numérique va très très vite et nous on a beaucoup de mal derrière à suivre. Donc les gens sont vite dépassés par tout ce qui se passe et ils ont besoin d'apprendre la technologie. Elle avance très vite, elle laisse du monde sur le bas-côté et vraiment il faut les accompagner à l'utilisation. Il y a des gens qui sont pas nés avec, qui ont vraiment besoin d'être aidés. Donc maintenant ils ont peur, c'est le mot. Donc vraiment c'est intéressant de leur faire voir qu'on peut l'utiliser en ayant une bonne hygiène numérique et en étant bien posé. Ça se passe très très bien.
3: A noter que la Vendée compte 23 conseillers numériques. C'est l'un des départements qui en compte le plus. Le premier atelier est prévu à Salertaine le 8 septembre. Pour s'inscrire, appelez le 06 71 33 00 41.
1: Les premiers exposants de la foire des Minets sont arrivés.
3: Et oui, avant l'ouverture officielle de vendredi à 14h, il faut bien monter des stands parfois très élaborés. Les premiers exposants les installent depuis hier matin. Au Grand Palais, Emmanuel Achard rencontre David Joly. Son entreprise Joly Agencement participe à la foire depuis 14 ans et fêtera l'an prochain ses 20 ans. Il met la main à la pâte pour créer en 3 jours un stand chaleureux. Du sol au plafond, sur 27 mètres carrés seront installés cuisine, salle à manger, une coiffeuse et un dressing. Comment a-t-il choisi ses modèles pour la foire? La réponse de David Joly.
5: L'année dernière, on avait changé notre expo. Donc là, on remet celle-ci, qui va être aussi présente sur sa fibre de Grandlieu. Alors, le choix est toujours un peu difficile. Il existe tellement de solutions et de matières, de faire un choix, c'est toujours difficile. Et choisir, c'est renoncer. Donc, on a fait ce choix-là, je dirais, par rapport à les tendances du moment, ce qui se fait un petit peu en Europe, ce qui se fait avec les décoratrices intérieures. Donc, on est sur du bois noble, sur du bois noyé, avec cintré, avec des fûts cintrés, en alliant les matières, que ce soit de la pierre et du plaquage.
3: Et la foire est importante, confie David Joly. Elle représente entre 30 et 40% de son chiffre d'affaires. Reportage à suivre à 8h45.
1: Oui, dans 10 minutes en effet.
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1: La météo, il fait frais ce matin. C'est vraiment une météo de rentrée. 12-13 degrés en moyenne sur le nord-ouest Vendée, avec un ciel voilé en prime pour démarrer, mais qui va se dissiper très rapidement avec le retour d'un beau et franc soleil pour cet après-midi, voire même peut-être quelques cumulus, mais de beau temps. Attention, brise côtière quand même. Il fera 22-23 degrés sur la côte et sur nos deux îles. Et puis dans les terres, quand même, on ira jusqu'à 24-25 degrés. On l'a dit, on parle des ateliers numériques tout à l'heure à 7h45.
3: Oui, c'est ça. Dans 15 minutes, on écoutera Anne Quentin, conseillère numérique, qui va nous parler du programme d'accompagnement de Chalangois Communauté.
1: Merci, à tout à l'heure, 8h pour les infos.
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0: c'est au tour de Léon.
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0: Oui, ce soir, ne manquez pas sur France 2 à 21h10, Léon. Oui, tout le monde connaît Léon en France. L'or aux Jeux Olympiques et les jours d'après sur France 2, deux ans après son triomphe lors des Jeux Olympiques de Paris avec quatre médailles d'or en natation. Léon Marchand est une véritable star de son sport et pour autant assez timide devant les médias. L'homme de 24 ans reste discret sur sa personnalité et sa vie d'athlète. Ce mardi, donc, France 2 diffuse en prime time Léon au-delà de l'or, l'intégralité de la mini-série documentaire fascinante, on nous dit. Là, l'icône de la natation française se dévoile dans sa vie quotidienne de sportif. J'avais envie de montrer la face cachée de l'iceberg, lâche-t-il d'entrée de jeu, donc dans le premier épisode. Voilà, tout le monde aime Léon Marchand, à mon avis, ça va faire un joli succès d'audience, ça, ce soir. C'est donc sur France 2 à 21h10. L'horoscope de votre journée, très important pour démarrer son mardi de rentrée. Juste après, on aura Texas, on va se souvenir de Summerson.
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3: Bélier, vous serez soulagé après avoir fait le premier pas et ravi de constater que votre entente conjugale s'améliore. Taureau, vous avez tendance à abuser des plaisirs de la table. Limitez plutôt votre consommation de plats en sauce. Gémeaux, si vous n'arrivez pas à trouver un terrain d'entente dans votre couple, évitez les disputes et les crises de jalousie. Cancer, vos tracas professionnels s'envolent bien vite, car l'amour de votre conjoint vous réconcilie avec la vie. Lion, si votre balance penche du mauvais côté, serrez-vous la ceinture. Vierge, vous vous sentez rassuré. Cela vous permet de faire des projets à long terme sans vous inquiéter. Balance, vous baignez dans une atmosphère suave et tendre. Vous vibrez sur le même tempo que votre partenaire. Scorpion, vous devrez faire des heures supplémentaires pour finir ce que vous avez entrepris. Sagittaire, que les cœurs esselés profitent allègrement de la conjoncture astrale pour faire de nouvelles connaissances. Capricorne, un regain de tension nerveuse est à prévoir aujourd'hui. Gardez votre calme en toutes circonstances. Verseau, vous manquez de rigueur. Pensez à harmoniser votre hygiène de vie. Poisson, vous fondez comme neige au soleil devant votre partenaire. Vous êtes heureux, voilà tout.
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0: Love ma radio, l'un des plus gros succès de Texas, c'est Summer Sun.
1: Bonne journée.
0: Bonne journée pour ce mardi 1er septembre. Et il y a 45 ans, c'était la première diffusion de la série Les Schtroumpfs aux États-Unis. Hein, et l'origine du mot est drôle quand même, parce qu'elle remonte à un dîner avec le dessinateur donc Franquin, indiquant la salière. Peyot lui a dit « Passe-moi là le schtroumpf ouais, », en parlant de la salière, « le schtroumpf ». Et Franquin répond « Voilà, je te le schtroumpf ». Et du coup, le personnage hein, que tout le monde connaît s'est fait appeler schtroumpf grâce à la salière quand même, hein, lors d'un dîner. C'est pas mal quand même. Hein. En allemand, on dit schlumpf, en anglais, on dit smurf, en coréen, on dit smurfy, oui. En danois, on dit smilf. Ou encore Pitufo en espagnol. J'en ai plein d'ailleurs comme ça si vous voulez. Hein. Ben oui, parce que évidemment, Schtroumpf, c'est à l'international. Hein, vous n'êtes pas sans le savoir. 7h45 sur Nov. Retour sur vos infos. Une personne toujours portée disparue après un torrent meurtrier aux États-Unis. Les autorités locales l'ont annoncé hier soir. Deux individus sont morts ce week-end dans la crue éclair du Grand Canyon en Arizona. Seule une personne est encore portée disparue. Dimanche, un bilan hein, faisait état d'une quinzaine de personnes recherchées. Lionel Messi met fin à sa carrière en sélection. La légende du football a annoncé sa retraite internationale hier soir après plus de 20 ans passés avec l'Argentine. Avec 48 trophées collectifs officiels remportés dans sa carrière, Lionel Messi est le footballeur le plus titré de tous les temps. L'été 2026 est le plus chaud jamais mesuré en France. D'après les mesures de Météo France, il bat largement le record de 2003. Entre le 1er juin et le 31 août, la température moyenne a atteint 24,1 degrés, dépassant d'un degré le dernier record. Comme chaque année depuis 2022, Chalangois Communauté se prépare à lancer son programme d'accompagnement numérique pour les personnes dans le besoin. La communauté de communes organise des ateliers gratuits de septembre à décembre sur les 11 villes du territoire. Baptiste Pinson.
2: En mairie, village Oasis ou encore en maison France Service, des conseillers numériques de la communauté de communes pilotent ces ateliers. Anne Quentin en fait partie, elle souligne l'importance de ce dispositif.
3: Ce programme sert à aider les gens dans l'utilisation en général du numérique, apprendre à utiliser la plupart du temps le téléphone, la tablette, l'ordinateur aussi. Donc savoir ce que c'est qu'avoir une adresse mail, comment l'utiliser, comment envoyer, recevoir un mail, faire attention aux mails qu'on reçoit, faire attention aux SMS qu'on reçoit, et avoir aussi une bonne hygiène numérique, on appelle ça. C'est vraiment, on pose son téléphone et on essaye de faire d'autres activités que du numérique. Et quand on le fait bien.
2: Au programme, une grande variété d'animations, détaille Anne Quentin.
3: J'ai beaucoup de personnes en café IA et en atelier cybersécurité, arnaques en ligne, déjouer les arnaques en ligne, on fait beaucoup. Les réseaux sociaux. Un atelier qui va être important, c'est l'atelier Mon Espace Santé. C'est le nouveau carnet de santé numérique. Tout ça, c'est des petites astuces à avoir. Et c'est ce qu'on fait dans nos ateliers qui sont proposés jusqu'à fin décembre.
2: L'initiative est ouverte à tous, mais les animations accueillent une grande majorité de seniors. Et pour certains, assister à ces ateliers demande du courage.
3: C'est pas facile de venir. Des fois, en collectif, c'est plus simple de venir. Les gens ressentent, c'est comme quand on sait pas écrire. Quand on ne sait pas utiliser un téléphone, les gens ont honte, en fait.
2: Des rendez-vous individuels sont aussi proposés gratuitement tout au long de l'année. Les ateliers du programme d'accompagnement numérique sont limités à 8 à 10 personnes. Le premier commence à Salerten le 8 septembre.
0: Allez, pour s'inscrire à ces ateliers, hein, il faut appeler le 06 71 33 00 41 ou envoyer un mail conseillernumérique@chalangois.fr. À noter que 710 accompagnements ont été recensés sur les 12 derniers mois. Vous allez retrouver ce reportage hein, et puis surtout les coordonnées pour pouvoir appeler ou envoyer un mail évidemment sur novmaradio.fr ou encore notre appli gratuite. Il est 7h48.
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0: Il fait frais ce matin, véritable température de rentrée hein, pour ce 1er septembre. 12-13 degrés en moyenne hein, sur le nord-ouest Vendée. Mais ça se passe pas trop mal. Pour le moment, un ciel voilé, mais qui va vite se dissiper. Nous aurons du beau temps hein, pour aujourd'hui. Attention, petite brise côtière quand même hein, qui s'installe sur nos deux îles et aussi sur la côte vendéenne. 22-23 degrés. Dans les terres, on devrait avoir 24 à 25 degrés. Puis on le sait, c'est du temps sec en tout cas toute cette semaine. Et puis surtout du beau temps là qui arrive pour jeudi, notamment vendredi qui sera la plus belle journée semble-t-il de la semaine. 14h15 pour la marée basse, coefficient 89. Vous traverserez le passage du Gois entre 12h45 et 15h45. Adèle Castillon arrive avec Été avec toi dans une minute.
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0: de fin d'été, ça, hein. Très nostalgique comme Adèle Castillon.
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0: Été avec toi. Bien, on aura d'autres, hein, des étés, bien évidemment. Allez, bonne rentrée en ce mardi 1er septembre. Nous fêtons les Gilles aujourd'hui. Belle journée, évidemment, à vous. Alors, le chiffre du jour, c'est un joli nombre. Il est de 30 463. Je dirais même que j'en ai un deuxième. Il est de 130 000. Ah, ça en fait du monde. Ça en fait des petites têtes blondes, brunes, rousses, d'ailleurs. Vous voyez de quoi je veux parler ? Oh, c'est facile quand même, hein. Oui, c'est facile. Vous restez avec nous. Ce sera bien évidemment à 8h10 tout à l'heure. Nouveauté ce matin, One Republic. Nouveauté, nouveau single, Pay That Toll. Bon, bah on l'écoute ensemble, vous restez avec nous après le tirage au sort avec Super U. Ce sera évidemment avant 8h30 dans une demi-heure. Allez, le bloc Nov arrive et Riviera.
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2: Vendredi s'ouvre la foire des minets à Chaland. Retrouvez Nov sur un stand dès ce week-end en direct tous les jours et ce jusqu'à mardi. La foire s'ouvre en tout cas vendredi à 14h, c'est gratuit. L'Alsace à l'honneur de la musique, un groupe en déambulation des Schwalms et les Joyeux Maraîchins. Inauguration à 17h en présence du skipper Manuel Cousin. Dès samedi, ouverture le matin et des animations à suivre. Jojo à vélo avec la compagnie sportiste. Le groupe Ola Trio, musique et danse alsacienne. Samedi soir, un dîner spectacle à réserver sur Hello Asso. Entrée gratuite vendredi et mardi, ce sera 4 euros du samedi au lundi et toujours gratuit pour les moins de 16 ans. La cinquième saison, nouvelle édition, nouvelle saison, nouvelle identité visuelle, nouvelles émotions à partager, théâtre, musique, humour, danse, spectacle jeune public sur les 5 communes d'Océan-Maraînemont. La billetterie s'ouvre aujourd'hui en ligne, billetterie.omdm.fr. On en parle d'ailleurs dans les rendez-vous de midi, à réécouter si vous les avez ratés. Rendez-vous de midi à 12h35 en ligne, dès 13h. Dès aujourd'hui jusqu'à la fin du mois, offre de rentrée à Océabulle, le centre aquatique d'Océan Maraînemont. N'hésitez pas à faire un tour sur le site, vous avez des frais d'adhésion réduits pour toutes les formules pass. Ce mardi s'ouvrent les inscriptions au défi famille, presque zéro déchet du territoire d'Océan Maraînemont. 15 familles vont être choisies pour participer de novembre à mai prochain avec des conseils, des ateliers, des pesées de déchets. Préinscription du 1er septembre au 16 octobre sur omdm.fr.
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0: Riviera sur Nova Radio. Allez, bonne journée, mardi 1er septembre, bonne rentrée à toutes et à tous. Arrive l'âme, c'est son anniversaire aujourd'hui. Il est 8h.
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0: Et Clémence Lobary, bonjour.
2: Bonjour à tous. C'est le jour de la rentrée scolaire. 11 600 000 élèves sont attendus dans les classes aujourd'hui. Une rentrée marquée par quelques nouveautés et notamment l'entrée en vigueur de l'interdiction du téléphone portable dans les lycées. Au collège, dès ce mois-ci, des cours d'éducation financière seront généralisés en classe de 4e avec le passeport d'éducation économique, budgétaire et financière. Quelques nouveautés également pour les Français avec cette mauvaise nouvelle pour le portefeuille. Le prix du gaz augmente en moyenne de 5,6%. Cette hausse concerne quelques 6 millions de ménages. Autre nouveauté, la facture électronique. Les grandes entreprises doivent désormais pouvoir en émettre et en recevoir en passant par un logiciel de gestion spéciale. Près de 5 millions d'acteurs économiques sont concernés. Dans le reste de l'actualité, c'est une personnalité emblématique de la 5e République qui disparaît. Édouard Balladur est mort hier à l'âge de 97 ans. Il a été le premier ministre de François Mitterrand entre 93 et 95. Il devient le rival de Jacques Chirac lors de la campagne présidentielle de 95 avant de perdre dès le premier tour. Il a également été soupçonné d'avoir détourné les fonds spéciaux de Matignon pour financer sa course à l'Elysée. Il sera relaxé. L'Union européenne suspend ses importations de viande brésilienne à partir de jeudi. Les Brésiliens n'auraient en effet pas respecté les règles européennes sur l'utilisation abusive des antibiotiques dans l'élevage. Cette suspension concerne également les œufs et le miel. En 2025, le Brésil était le deuxième exportateur vers l'Europe de viande bovine avec plus de 92 000 tonnes de produits représentant plus de 713 millions d'euros. Aux États-Unis, cette violente agression dans le quartier touristique de Times Square à New York, une femme munie de deux couteaux a poignardé deux personnes. Une des victimes, une femme, est morte. La suspecte âgée de 49 ans a été abattue par la police. Elle était connue pour des troubles psychiatriques. Et puis Sofiane de nouveau dans le vide spatial. La Française effectue aujourd'hui sa 3e sortie de la Station Spatiale Internationale. L'astronaute sera notamment chargée de remplacer un rétro-réflecteur de l'ISS et de réaliser des opérations de maintenance. Excellent début de matinée à tous.
0: Merci Clémence. La suite des infos, Baptiste Pinson, rebonjour.
3: Rebonjour Arnaud, bonjour à toutes et à tous.
0: Les 100 sites du loto du patrimoine 2026 dévoilés.
3: Le dispositif Mission Patrimoine est porté par Stéphane Bern avec la Fondation du Patrimoine, le ministère de la Culture et FDJ United. Comme chaque année depuis 2018, la Mission Patrimoine sélectionne une centaine de sites et monuments historiques en péril pour leur apporter des financements. En Vendée, le moulin de la Plaine à Barbâtre sur l'île de Noirmoutier a été retenu. Le montant de cette aide financière sera annoncé en décembre.
0: Des ateliers pour mieux maîtriser le numérique.
3: C'est ce que met en place gratuitement Chalangois Communauté comme chaque année. De septembre à décembre, la communauté de communes lance son dispositif d'accompagnement numérique. Des thématiques comme la cybersécurité, les arnaques en ligne ou encore les réseaux sociaux sont abordées. Plus de détails dans le journal de 8h30.
0: J-3 avant l'ouverture de la foire des minés, l'organisation tourne à plein.
3: Depuis le 16 août, l'installation des stands et chapiteaux a démarré. Les premiers exposants sont arrivés hier. Cet après-midi, le boulevard Viau Grand Marais sera fermé à la circulation pour une semaine. C'est la dernière ligne droite avant la 72e édition. Dès vendredi, on écoutera dans moins de 30 minutes Michel Garnier, co-président du comité de la Foire des Minés.
0: Le VCB joue ce soir.
3: Le club de basket chalandais de National 1 affronte les Sables d'Olonne, Salvrigno à 20h. C'est la première rencontre à domicile depuis le début des matchs de préparation. Le VCB a remporté son match amical aller contre les Sables d'Olonne 80 à 72. Pour ce match retour, la billetterie est uniquement au guichet avant le match. Tarif 4€ est gratuit pour les licenciés du club, les moins de 18 ans et les partenaires.
0: D'autres infos, vous revenez tout à l'heure à 8h30.
3: À tout à l'heure.
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0: pour la chanteuse Lam.
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0: Ça fait du bien de réécouter Petite Sœur, hein. C'est un énorme succès, ça, C'est mardi aujourd'hui, ça ressemble un peu à lundi, on a envie de dire bon lundi, c'est vrai, parce que c'est la rentrée évidemment, nous sommes le 1er septembre, hein. Bonne fête les Gilles, bonne fête les Ingrid également, on fait des gros bisous, et puis que cette journée soit synonyme de réussite, d'une belle saison pour vous toutes et tous, hein, celles et ceux qui bossent pour les grands, puis pour les plus petits aussi. C'est quand les prochaines vacances? J'ai pas regardé. Au mois d'octobre, il y a des vacances. Oh bah oui, si, sûrement, ça va vite passer tout ça, ça va vite passer. Allez, Tamper City arrive avec Self Aware, et justement on reparle de la rentrée dans le chiffre du jour. Un joli nombre de 30 463. Allez, tout le monde au boulot, au boulot, au boulot, au boulot.
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0: Il fait frais ce matin, on met un petit peu le chauffage dans la voiture. Moi, c'est ce que j'ai fait toute bonne heure. Hein. 12-13 degrés en moyenne, hein, sur le nord-ouest mandais. On a un ciel un peu voilé pour démarrer la journée qui va se dissiper pour cet après-midi avec du beau temps, du beau soleil, voire même peut-être même quelques cumulus de beau temps. C'est pour vous dire quand même. Une brise côtière qui s'installe quand même, hein, donc sur les îles évidemment et sur la côte vendéenne. Donc du coup 22-23 degrés. Mais dans les terres, on peut monter à 24-25 degrés aujourd'hui. Une marée basse à 14h15. Coefficient 89, vous traverserez le passage du Gois entre 12h45 et 15h45.
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0: Bumper City, Self-Aware sur Novma Radio, 8h11.
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0: Allez, très belle journée sur Novma Radio. Le tirage au sort arrive à 8h25. Qui va succéder Aurélie de Saint-Jean-de-Mont qui a gagné 50 euros hier matin avec Super U Saint-Jean. On voit ça tout à l'heure à 8h25. Ah oui, on va se rappeler d'un numéro 1 de 1987. Il y a presque 40 ans, hein, 39 ans exactement. Tout le monde connaît, tout le monde va chanter.
2: Oui,
0: Rick Astley. Premier septembre 1987, à la radio, on écoutait Never Gonna Give You Up, hein, chanté par Rick Astley, numéro 1 des ventes. C'est bien, hein, à tout à l'heure.
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0: Un joli nombre, il est de 30 463. Ce sont évidemment les élèves inscrits au 21 août 2026 pour les transports scolaires en Vendée, avec 2653 points d'arrêt routier pour 828 circuits scolaires. À savoir que 130 000 élèves font leur entrée également sur la région des Pays de la Loire. Le transport scolaire assure une desserte fine, hein, des communes hors agglomération par 3200 circuits et 12 000 points d'arrêt. Ce service représente 350 trajets par élève sur l'année. Le budget consacré au transport scolaire s'élève à 164 millions d'euros en 2026. Ça roule, donc on peut le dire, avec évidemment eh bien, nos scolaires à qui on souhaite une très très bonne rentrée.
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c'était Marguerite sur Nova Ma Radio. Allez, nouveauté dans 10 minutes, on écoute One Republic, Pay That Doll. Tout à l'heure, dans 10 minutes évidemment, pour écouter le dernier One Republic. Tout à l'heure, 10 minutes. Retour sur vos infos, l'ancien Premier ministre Édouard Balladur est mort hier. Le chef du gouvernement sous François Mitterrand s'est éteint à l'âge de 97 ans. Sa carrière aura été marquée par la libéralisation de l'économie française. Emmanuel Macron salue un homme qui a, je cite, consacré sa vie à la 5e République. Arthur Fils, battu au premier tour de l'US Open hier soir, le tennisman français de 22 ans s'est incliné face au grec Stefano Tsitsipas, 3-7 à 1. Le numéro 1 français a avoué être passé complètement à côté de son jeu. Le meilleur résultat d'Arthur Fils en grand chelem reste pour le moment le 8e de finale atteint à Wimbledon en 2024. Donald Trump menace de bombarder fort l'Iran, on en reparlera tout à l'heure. Et puis à suivre dans le prochain journal à 8h30, le programme d'accompagnement numérique de Chalangoa Communauté qui fait son retour de septembre à décembre pour réduire la fracture numérique. On va aussi parler de la foire des minés qui commence vendredi à Chaland et la première édition d'une course nautique réservée aux IMOCA. Tout à l'heure avec Baptiste Pinson à 8h30. Allez, voici notre numéro 1 du jour. Il y a 39 ans, hein. Presque dire 40. Quoique, c'est 39, c'est pas 40. Rick Astley était numéro 1 des ventes le 1er septembre 1987. Une belle carrière pour lui, hein, dans les années 80. Never Gonna Give You Up sur Nova Radio. Bonne journée.

0: Il y a 39 ans, numéro 1, c'était Rick Astley.
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0: C'est toute la bande Stock & Kane et Waterman qui produisait plein d'artistes comme Kylie Minogue et bien d'autres d'ailleurs. Même Donna Summer était tombée dedans. Ouais, si. Ils avaient leur son à eux. Bon, nous on se prépare pour l'événement Foire des Minets. Et oui, c'est de tradition, c'est la rentrée commerciale en Nord-Ouest Vendée. La plus belle foire du département ouvre ses portes à 14h ce vendredi après-midi. La gratuité d'ailleurs, hein, vendredi après-midi. Et puis en même temps, inauguration qui aura lieu sur les coups de 17h15 à peu près en moyenne, avec la venue de Manu Cousin. Oui, parce que vous aurez une belle exposition sur le Vendée Globe dans le Hall 5. Pas que, hein, évidemment, vous savez que c'est l'Alsace qui est donc l'invité d'honneur pour cette édition 2026. On va manger des bretzels, des schmeckelutsch, hein, c'est comme ça qu'on dit, des schmeckelutsch, et puis bien d'autres évidemment traditions de ce joli département évidemment de la France. Donc ça va être super sympa. Il y a un groupe aussi, hein, qui vient vraiment d'Alsace. Donc ça va être super sympa dans les allées. Nous allons vous faire vivre la Foire des Minets de 10h à 13h, samedi, dimanche, lundi, mardi. Nous serons en direct avec toute l'équipe de Nova Radio, y compris les après-midi, pour vous accueillir évidemment sur notre joli stand, toujours situé à côté du secrétariat de la Foire. Charlotte Cardin arrive avec Feel Good et puis notre nouveau tirage au sort pour Super U Saint-Jean-de-Mont.
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4: 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Bon, maintenant je vous ai tout dit, il ne me reste plus qu'à replonger.
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0: On est feel good pour cette rentrée, Charlotte Cardin.
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0: Voilà, Sandrine vient de jouer à nouveau pour tenter sa chance, 5 fois 50 euros. Alors, elle vient juste de jouer, hein. Nous on a fait déjà notre tirage au sort. On rappelle, on vous offre 50 euros tous les matins. 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Et là, place à Pauline, Pauline Maury, voilà, qui va recevoir une notification sur le Facebook Love ma radio Nord-Ouest Vendée et qui gagne en effet 50 euros. Voilà, qu'elle pourra retirer très prochainement, évidemment, dans votre magasin des Sentiers du Marais. On continue demain, donc vous jouez, vous avez toute la journée, ok? One Republic, c'est le nouveau ce matin, il s'appelle Pay That Toll, c'est pour vous.
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0: Le dernier One Republic sur Nov. Pevatol.
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0: Allez, bon réveil peut-être, hein, vous qui êtes encore en vacances. Il y en a encore quand même quelques-uns. On parle beaucoup de la rentrée. On va reparler tout au long, évidemment, de cette journée. Hein. Nous sommes le 1er septembre. On a offert 50 euros tout à l'heure à Pauline. On va reparler aussi des places que vous gagnez. Pour les femmes, ont toujours raison. Les hommes n'ont jamais tort. Pièce de théâtre à découvrir au Casino de Saint-Gilles-Croix-de-Vie pour ce vendredi 4 septembre. Il y a deux représentations. Une première qui a été gagnée hier soir à 19h. Une deuxième à 21h. Ce sera pour ce soir dans le Club Nov avec Thierry. Il est 8h30. Allez, toute actualité de ce mardi 1er septembre avec Baptiste Pinson ce matin. Baptiste, rebonjour.
2: Rebonjour Arnaud, bonjour à toutes et à tous. Dans ce journal, le programme d'accompagnement numérique de Chalangois Communauté fait son retour. La foire des minets se prépare avant son ouverture et le VCB joue ce soir face au Sable d'Olonne.
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0: Des ateliers pour mieux maîtriser le numérique.
2: C'est ce que met en place gratuitement Chalangois Communauté, comme chaque année. De septembre à décembre, la communauté de communes lance son dispositif d'accompagnement numérique. Des thématiques comme la cybersécurité, les arnaques en ligne ou encore les réseaux sociaux sont abordées. Mais pour les seniors qui viennent en majorité à ces ateliers, c'est aussi une histoire de lien social, précise Anne Quentin, conseillère numérique.
3: Pendant cette canicule, ils ont vraiment ressenti comme un confinement, en fait. Nous, on bosse, on bouge, donc on n'a pas trop capté ça, mais moi, c'est ce que j'ai ressenti avec le public senior. Ils se sont retrouvés tout seuls un peu chez eux. Ils ne bougeaient pas, ils n'avaient plus de lien social. Ils ont fait beaucoup de téléphones portables, beaucoup de jeux. Et ça a été catastrophique pour les téléphones. On sent qu'ils ont vraiment besoin de parler, de créer un lien, de savoir quelle activité il va y avoir. Il y a vraiment quelque chose encore cette année, je pense. Hein.
2: Les ateliers sont limités à 8 à 10 personnes par séance. Le premier atelier est prévu à Salerten le 8 septembre. Des rendez-vous individuels sont aussi proposés toute l'année.
0: J-3 avant l'ouverture de la foire des minets, l'organisation tourne à plein.
2: Depuis le 16 août, l'installation des stands et chapiteaux a démarré. Les premiers exposants sont arrivés hier. Cet après-midi, le boulevard Vieux Grand Marais sera fermé à la circulation pour une semaine. C'est la dernière ligne droite avant la 72e édition dès vendredi. Au bureau du comité organisateur, rencontre avec deux coprésidents, Christian Lantignac et Michel Garnier, le premier plutôt satisfait d'arriver au bout de la préparation.
4: La dernière ligne droite, le montage se passe dans de très bonnes conditions. À 16 août, on a commencé à sortir le matériel, puis après les entreprises qui montent, les grosses structures sont venues, et puis nous on monte au fur et à mesure avec le personnel qu'on recrute pour cette opération spéciale.
5: Et alors vous, la semaine, elle va ressembler à quoi maintenant?
6: Toute l'organisation est déjà prévue, donc toute la semaine, c'est les petits soucis, les derniers détails à régler. Donc, c'est beaucoup de présence.
5: Alors, ce matin, par exemple, c'est quoi le petit souci du jour?
6: Le souci du jour, ce matin, c'est les exposants qui arrivent et qui disent notre stand, il est... Voilà, c'est... Mais ça se passe bien.
2: Hein. Reportage à suivre d'Emmanuel Achard sur le montage. Et l'équipe de Nov vous attend comme chaque année sur un stand devant le bureau de la foire. Premier direct, samedi à 10h.
0: La mission patrimoine a dévoilé sa liste de lauréats départementaux.
2: Le dispositif est porté par Stéphane Bern avec la Fondation du patrimoine, le ministère de la Culture et FDJ United. Comme chaque année, depuis 2018, la mission patrimoine sélectionne une centaine de sites et monuments historiques en péril pour leur apporter des financements. En Vendée, le moulin de la Plaine sur l'île de Noirmoutier a été retenu. Construit en 1859, il est situé à Barbâtre dans un endroit plat et non pas sur une dune, d'où son nom. Dans les départements voisins, la tour à plomb de Couëron en Loire-Atlantique ou encore la chapelle Saint-Joseph à Segré en Anjou Bleu dans le Maine-et-Loire font partie de la liste. Le montant des aides financières de chaque site respectif sera annoncé en décembre.
0: Aujourd'hui, c'est le lancement d'une nouvelle course nautique.
2: The Ocean Race Atlantic, c'est le nom de cette transatlantique de 3300 milles réservée à la classe IMOCA. Pour cette première édition, 6 voiliers partiront de New York en direction de l'Orient. Particularité de cette course, les équipages doivent être composés de 2 femmes et 2 hommes. 2 nationalités minimum sont aussi obligatoirement représentées par bateau. Parmi les skippers à retrouver, Paul Meya, Boris Herman et le japonais Kojiro Shiraishi avec Nicolas Lundven et Sam Davies dans son équipe. L'arrivée à l'Orient est prévue vers le mercredi 9 septembre.
0: Vous pouvez voter pour votre plage préférée.
2: L'association Surfrider Foundation Europe lance la 2e édition de son vote national pour élire la plage préférée des Français. Le but de l'initiative, valoriser la protection des plages de France métropolitaine et d'outre-mer et sensibiliser aux enjeux environnementaux. Pour participer au vote, c'est jusqu'au 20 septembre sur le site internet de Surfrider, la plage préférée des Français. L'année dernière, la plage de Ciotto en Normandie avait remporté le Graal.
0: Et on termine par le sport avec le VCB hein, qui joue ce soir.
2: Le club de basket chalandais de National 1 affronte les Sables d'Olonne, Salvrigno à 20h. C'est la première rencontre à domicile depuis le début des matchs de préparation. Le VCB a remporté son match amical aller contre les Sables d'Olonne 80 à 72 le 19 août. Pour ce match retour, la billetterie est uniquement au guichet avant le match. Tarif 4€ et gratuit pour les licenciés du club, les moins de 18 ans et les partenaires.
0: Allez, on y va pour la météo.
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0: Il faisait frais ce matin, ça va se réchauffer dans le courant de la journée. Un ciel voilé tout d'abord pour démarrer, mais qui se dissipe pour cet après-midi avec un grand et beau soleil, voire même quelques cumulus de beau temps. C'est pour vous dire, brise côtière quand même hein, sur les îles et sur la côte vendéenne. Donc du coup 22-23 degrés, mais par contre 24 à 25 degrés à l'intérieur des terres. Pour le moment, la plus belle journée semble vendredi. On voit de très très belles températures annoncées. Eh bien, ça tombe bien puisque vendredi, c'est la foire des minés. On en parle tout à l'heure à 8h45.
2: C'est ça, dans 10 minutes, on écoute Emmanuel Achard qui va parler de la foire des minés qui se prépare à ouvrir vendredi.
0: Merci Baptiste, à plus tard.
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0: Merci.
1: Évidemment, c'était Céline Dion.
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1: Bien installée, bien arrivée à Paris, c'est parti sur la répétition, elle est au Royal Monceau, évidemment, sur 3 étages hein, quand même, hein, pour tout son petit monde, et puis pour elle aussi, hein, la chambre présidentielle qui a été refaite, en plus a priori pour l'occasion. Ça va. Bon, bah écoutez, tant mieux hein, pour Céline Dion, que vous allez peut-être aller applaudir, hein, c'est ça, ouais. Bon, nous, on va aller applaudir une pièce de théâtre parce que ici, en local, on a plein de beaux rendez-vous, y compris pour cette rentrée. C'est le cas au Casino de Saint-Gilles-Croix-de-Vie. On vous offre vos 2 places. Il en reste encore 2 pour Les femmes ont toujours raison, les hommes n'ont jamais tort. Rien que le titre, moi, j'adore. Julie et Lucas vont vous montrer comment éviter les pièges de la vie de couple, hein, comment éviter les champs de mine, hein, les petites manies, la belle famille, les enfants. Et surtout l'habitude. Alors hier Lydie a gagné ses 2 invitations pour 19h. Place à qui tout à l'heure dans le Club Nov avec Thierry? Eh bien vous allez gagner les 2 dernières places pour 21h, deuxième représentation pour ce vendredi 4 septembre. Bonne chance à vous. Imagination arrive, Just an Illusion et l'horoscope.
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4: Bélier, vous serez soulagé après avoir fait le premier pas et ravi de constater que votre entente conjugale s'améliore. Taureau, vous avez tendance à abuser des plaisirs de la table. Limitez plutôt votre consommation de plats en sauce. Gémeaux, si vous n'arrivez pas à trouver un terrain d'entente dans votre couple, évitez les disputes et les crises de jalousie. Cancer, vos tracas professionnels s'envolent bien vite, car l'amour de votre conjoint vous réconcilie avec la vie. Lion, si votre balance penche du mauvais côté, serrez-vous la ceinture. Vierge, vous vous sentez rassuré. Cela vous permet de faire des projets à long terme sans vous inquiéter. Balance, vous baignez dans une atmosphère suave et tendre. Vous vibrez sur le même tempo que votre partenaire. Scorpion, vous devrez faire des heures supplémentaires pour finir ce que vous avez entrepris. Sagittaire, que les cœurs esselés profitent allègrement de la conjoncture astrale pour faire de nouvelles connaissances. Capricorne, un regain de tension nerveuse est à prévoir aujourd'hui. Gardez votre calme en toutes circonstances. Verseau, vous manquez de rigueur. Pensez à harmoniser votre hygiène de vie. Poisson, vous fondez comme neige au soleil devant votre partenaire. Vous êtes heureux, voilà tout.
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0: Ce qui est incroyable, c'est quasiment indémodable. Et ça a 40 ans, ça a plus de 40 ans. Imagination et Just an Illusion sur Nova Radio, 8h45. Retour sur vos infos, les aides au carburant seront prolongées. Le gouvernement français souhaite poursuivre les aides pour les secteurs les plus exposés à la hausse des prix des carburants, a assuré lundi la ministre déléguée à l'énergie Maud Bréjon. Le coup de pouce grand rouleur de 100 euros existe depuis avril. Au 26 août, presque 1,4 million de demandes ont été enregistrées selon Bercy pour un total estimé de 3 millions de personnes éligibles. Les pilotes de Volotea, basés en France, sont appelés par 3 syndicats à cesser le travail du 4 au 6 septembre pour dénoncer leur niveau de rémunération considéré comme l'un des plus bas du marché. Des vols seront perturbés chez French Bee, la filiale du groupe Dubreuil. Deux syndicats ont appelé à prolonger la grève des hôtesses de l'air et stewards jusqu'au 6 septembre. Numéro 1 français du secteur de l'équipement sportif, Decathlon veut acquérir 50% de Sport 2000 France pour un montant non dévoilé, ont annoncé lundi les deux entreprises. Ce rapprochement pourrait être finalisé courant 2027. La foire des minets se prépare, les exposants arrivent, chapiteaux, stands, petit à petit, la foire 2026 prend forme sous nos yeux. Emmanuel Achard est allé hier rencontrer des bénévoles et les premiers exposants. Ils ont quelques jours pour monter des stands parfois impressionnants. Didier Maurice a intégré l'équipe du comité de la foire cette année. À ses côtés, Jean-Michel Joly en charge de l'installation des chapiteaux et stands.
1: Là, on rentre dans une phase un peu active. Les premiers exposants arrivent. Bah, il faut suivre tout ce qui se passe, ils ont tous des besoins, tout le monde va arriver en même temps et là, c'est une grosse passion.
2: Bonjour.
1: Guy est un ancien client en fait et lui s'occupe de toute l'infrastructure et de la logistique.
3: On n'est que des bénévoles donc à participer au montage et à l'installation de la foire.
2: Donc là ça a commencé le 16 août pour le montage. Qu'est-ce qu'il reste à faire? Moi je vois par exemple le boulevard, les exposants arrivent, mais tous ceux qui vont être sur le boulevard, ils doivent attendre quand exactement?
3: Ils vont attendre mercredi matin que tout soit fermé de façon à pouvoir mettre leur matériel et leur stand. En général.
2: Mais vous me disiez, le boulevard, il sera fermé ce mardi à la circulation.
3: Oui, il sera fermé mardi à la circulation. Donc, il sera réouvert que mercredi prochain, le mercredi après la foire.
2: Là, vous devez répondre aux premiers exposants qui arrivent.
3: Oui, il y a toujours des petits points qui sont à rectifier. Soit c'est des problèmes de moquette au sol, soit c'est une cloison à déplacer, soit ça peut être un problème de fuite quand il pleut. Enfin, vous voyez, donc, c'est des problèmes de dernière minute qu'il faut régler. On est là pour ça.
2: Est-ce qu'on peut aller voir un exposant, là?
3: On peut aller voir un exposant. David, installateur de cuisine.
2: Bonjour, de chez Joly Agencement. Donc là, on est aux prémices, hein, évidemment, de la foire. Et on ne se rend pas compte, mais en fait, vous démarrez par le sol.
4: Ah oui, nous, on a fait le choix, il y a quelques années, de faire notre propre structure. Donc, étant donné qu'on fait notre propre structure, il faut absolument commencer le sol et la structure de Joly Agencement est posée dessus.
2: On a le sol, et qu'est-ce qui va venir après? Vous avez un beau stand, hein, il est assez grand. Hein.
4: C'est gentil, merci. 27 mètres carrés. Donc, on a toute la structure qui est démontée. Poteaux, panneaux qui vont tout en périphérie, des traverses tout en partie haute avec un toit entoilé avec une toile par-dessus pour créer vraiment un véritable magasin.
2: On est dans le grand palais là et on aura au final une cuisine.
4: Si vous avez une grande cuisine et sur la partie du bout, vous avez de l'agencement qui peut être identifié comme agencement de salle à manger, une coiffeuse et éventuellement un petit dressing. On a essayé de lier dans un seul endroit pour faire trois sphères un peu différentes.
2: Ça fait combien d'années que vous participez à la foire?
4: Ça fait 14 ans et ça fait 19 ans d'activité et on fête nos 20 ans l'année prochaine. Aujourd'hui, on est à Saint-Colomban, à côté de Saint-Philbert-de-Grandlieu et à partir de fin septembre, on ouvre un magasin dans le centre de Saint-Philbert-de-Grandlieu. Donc là, je fais les deux. Je fais et ici et le magasin.
2: Important pour vous d'être présent, ça change un peu la donne dans votre année commerciale?
4: Oui, mine de rien, moi je suis vendéen, je suis chalandais. Donc étant donné que je suis d'ici, ça apporte quand même, ça ouvre quelques portes et puis je suis un peu connu. C'est quand même, allez, je vais dire, entre 30 et 40% de notre chiffre d'affaires.
2: Je vais vous libérer parce qu'il y a du travail.
4: Oui, vous inquiétez pas, c'est gentil.
2: À vendredi alors.
4: À vendredi, avec grand plaisir.
0: La foire démarre donc vendredi, en effet à 14h. Hein. L'entrée est toujours gratuite le vendredi. Et le mardi, l'organisation annonce plus de 400 exposants, dont Nov. Notre stand aussi se prépare. Premier direct samedi à 10h. Allez sur Nov Ma Radio, voici Slimane Legault.

0: Quelle jolie chanson, hein. Première fois. Slimane sur Nov. Merci.
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0: Allez, pour ce mardi 1er septembre, on va parler des Schtroumpfs tout à l'heure. On va revenir 28 ans en arrière, le 1er septembre 1998. Quelle année 1998? Vous voyez de quoi je veux parler? Eh bien, Jacques Chirac, un 1er septembre, donc président de la République, hein, de l'époque, un décor de la Légion d'honneur, l'équipe de France, championne du monde de football, ainsi que son entraîneur. On est champion, on est champion. On était heureux, hein. Qu'est-ce qu'on était heureux. Quoi d'autre encore? Là, c'est moins heureux. Le 1er septembre 1985, il y a 41 ans, 63 ans après le naufrage, hein, l'épave du Titanic est découverte à quelques kilomètres du lieu de la catastrophe, par 3821 mètres de profondeur. La découverte, hein, permet de répondre à une partie des questions concernant la catastrophe. D'ailleurs, le 1er septembre 1998, c'est aussi la sortie du film Titanic quand même, hein. Ah ouais, en version VHS, un des plus grands succès de tous les temps. Et oui, énorme succès. Vous restez avec nous sur Nova Radio, un point sur la météo. Shakira arrive avec Die Die, ben voilà, la Coupe du Monde. Quelques bons restes. Et puis Alex Warren.
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0: Ciel voilé, voire même nuageux pour au moins toute la matinée, hein, semble-t-il. Retour tranquillement, hein, des éclaircies dans l'après-midi. On devrait avoir dans les terres 24 à 25 degrés, une brise côtière, hein, donc ça veut dire que sur les îles et sur la côte, plutôt aux alentours de 22 degrés. Une marée basse à 14h15, coefficient 89, vous traverserez le passage du Gois entre 12h45 et 15h45.
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0: dernier Alex Warren et Passenger. Allez, Clémence Lobary pour toutes vos infos, les 9h. On aura Lily Allen juste après. This is, hein, le dernier avec Maniac.
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2: Bonjour à tous. Des nouveautés au programme de la rentrée 2026. 11 600 000 élèves ont repris ce matin le chemin de l'école. L'utilisation des téléphones portables est désormais interdite dans les lycées. Des exceptions pourront être prévues par le règlement intérieur. Des questions sur les violences sexistes et sexuelles seront également ajoutées au questionnaire annuel sur le harcèlement scolaire. Et les politiques font également leur rentrée scolaire. Emmanuel Macron est aujourd'hui dans un lycée de Mans dans l'Auxerre. Le candidat Renaissance à la présidentielle, Gabriel Attal, est dans une école primaire des Hauts-de-Seine. Le groupe La France Insoumise à l'Assemblée nationale présente de son côté un plan d'urgence rentrée scolaire. Des changements également pour les retraites des femmes. Elles seront revalorisées pour celles qui ont élevé des enfants. Leur retraite se basera désormais sur les 24 meilleures années de leur carrière. 23 pour celles qui ont eu 2 enfants ou plus. Il fut un serviteur de la France exigeant pour Emmanuel Macron. Nicolas Sarkozy salue un homme qui fut pour lui un mentor, un exemple et un ami. Les hommages se multiplient après la mort d'Edouard Balladur. Cette figure de la droite est décédée hier à l'âge de 97 ans. Une vie politique marquée notamment par sa rivalité avec Jacques Chirac lors de l'élection présidentielle en 1995. Le bilan s'alourdit encore après la coulée de boue dévastatrice au Népal. La violente crue de mercredi dernier a fait dans le pays 987 morts. Le bilan provisoire de la catastrophe est donc désormais de 1003 morts en comptant les 16 victimes recensées en Chine. Plus de 4400 personnes sont toujours portées disparues, dont 4 Français. 30 ans après la mort de Tupac aux États-Unis, un ancien membre d'un gang de Los Angeles a été reconnu coupable du meurtre de la légende du rap. Duane Davis était jugé pour avoir commandité le meurtre et fourni l'arme du crime. Un drame lié aux contentions entre 2 labels de musique, chacun recourant à un gang rival pour assurer la protection de ses artistes. Et puis on termine avec un mot de tennis, c'est la déception pour Arthur Fils. Le Français a été éliminé dès le premier tour de l'US Open. Il a perdu en 4-7 face au Grec Stefanos Tsitsipas. Excellente matinée à tous. 9.

0: Un mélodrama, This Is et Maniac sur Nov.
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0: Nous sommes en 1984 avec un véritable tube mondial. Si, si, il a tout fait lui-même, c'est Stevie Wonder et son célèbre Just Call to Say I Love You. Oui, en bon français, ça veut dire j'appelais simplement pour te dire que je t'aime. Petit coup de fil qu'on aime entendre.

mondial pour Stevie Wonder. Nous sommes en 1984. Il a tout fait lui-même, hein. Toute la production, il a signé les paroles, la musique. Numéro 1, vous vous rendez compte, dans 28 pays. C'est de toute façon son plus gros succès, hein. Merci Stevie Wonder. Jérémy Frérot arrive et tout de suite.

0: Jérémy Frérot sur Nov.
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0: Allez, ce soir à la télévision, Léon Marchand sur France 2 pour l'or aux Jeux Olympiques et les jours d'après. C'est à ne surtout pas manquer. Deux ans après son triomphe sur les Jeux Olympiques de Paris avec 4 médailles d'or en natation, Léon Marchand est une véritable star de son sport. Pour autant, assez timide devant les médias, l'homme de 24 ans reste discret sur sa personnalité et sa vie d'athlète. C'est donc ce soir, France 2 diffuse en prime time Léon au-delà de l'or, l'intégralité de la mini-série documentaire fascinante. Là, l'icône de la natation française se dévoile dans sa vie quotidienne de sportif. J'avais envie de montrer la face cachée de l'iceberg, lâche-t-il, d'entrée de jeu dans le premier épisode. 21h10 ce soir sur France 2. À mon avis,

0: Nous serions nombreux à regarder évidemment ce garçon en or, hein, Léon Marchand. Abba arrive pour les années vinyles, on aura Julien Lib ou encore Bruno Mars.
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0: Bruno Mars et On My Soul.
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0: Bon, vous restez avec nous. Tout à l'heure, nous aurons l'occasion, évidemment, avec. On a repris, hein, évidemment, notre format saison d'hiver, entre guillemets. C'est la rentrée également sur Nov, ma radio, et plus particulièrement avec France Travail. Eh bien, vos offres d'emploi vous sont proposées. Et ce sera avec Eric tout à l'heure, dans 20 minutes. Vous restez, évidemment, avec nous. Reparle cadeau. Aussi, après Tamim Pala, Dracula, on aura Kaolin pour Partons Vite, ou encore le dernier Christophe Willem. C'est l'heure du bloc Nov. Voici Emmanuel.
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2: Vendredi s'ouvre la foire des minets à Chalons. Retrouvez Nov sur un stand dès ce week-end en direct tous les jours et ce jusqu'à mardi. La foire s'ouvre en tout cas vendredi à 14h, c'est gratuit. L'Alsace à l'honneur de la musique, un groupe en déambulation des Schwalms et les Joyeux Maraîchins. Inauguration à 17h en présence du skipper Manuel Cousin. Dès samedi, ouverture le matin et des animations à suivre. Jojo à vélo avec la compagnie sportiste. Le groupe Ola Trio, musique et danse alsacienne. Samedi soir, un dîner spectacle à réserver sur Hello Asso. Entrée gratuite vendredi et mardi, ce sera 4 euros du samedi au lundi et toujours gratuit pour les moins de 16 ans. La 5e saison, nouvelle édition, nouvelle saison, nouvelle identité visuelle, nouvelles émotions à partager, théâtre, musique, humour, danse, spectacle jeune public sur les 5 communes d'Océan Marennemont. La billetterie s'ouvre aujourd'hui en ligne billetterie.omdm.fr. On en parle d'ailleurs dans les rendez-vous de midi à réécouter si vous les avez ratés. Rendez-vous de midi à 12h35 en ligne dès 13h. Dès aujourd'hui jusqu'à la fin du mois, offre de rentrée à Océabulle, le centre aquatique d'Océan Marennemont. N'hésitez pas à faire un tour sur le site. Vous avez des frais d'adhésion réduits pour toutes les formules pass. Ce mardi s'ouvrent les inscriptions au défi famille presque zéro déchet du territoire d'Océan Marennemont. 15 familles vont être choisies pour participer de novembre à mai prochain avec des conseils, des ateliers, des pesées de déchets. Préinscription du 1er septembre au 16 octobre sur omdm.fr.
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0: Christophe Willem et Système.
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0: Allez-vous jouer avec les femmes ont toujours raison, les hommes n'ont jamais tort. C'est cette pièce de théâtre qui vous attend vendredi soir au Casino de Saint-Gilles-Croix-de-Vie. Question de bien terminer, boucler cette rentrée cette semaine et bien rire aussi. Hein, vous avez bien raison. Deux représentations à 19h et 21h. Lydie a gagné hier soir la séance de 21h. Il reste celle de 19h. Deux places pour vous par tirage au sort. Ce sera donc ce soir à 16h45 dans le Club Nov. Vous jouez hein, sur notre Facebook Nov ma radio en Nord-Ouest Vendée. Vous commentez la publication, vous partagez la publication et voilà, et que la chance soit avec vous. On rejoint Eric à France Travail Chaland après Michael Jackson hein, le roi de la pop avec Liberian Girl et Joe tout de suite End of Beginning, vous connaissez déjà sur Nov.
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0: On était bien avec Michael Jackson.
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0: Allez, au tour d'Eric aujourd'hui, d'entamer aussi sa rentrée sur Nova Radio. Bonjour Eric.
2: Bonjour Arnaud, bonjour à toutes et tous.
0: Ah, c'est dur la rentrée, hein.
2: Il faut s'y remettre.
0: C'est bien les vacances, on y restera bien. Bon, ouais. Deux offres d'emploi pour ce matin. On commence, on est ambiance camping, hein, avec justement le grand Corso, hein, voilà, à la barre de mots qui recrute.
2: Oui, il recrute un employé de ménage pour un CDD d'un mois et demi, hein, c'est un 35 heures hebdo. C'est un recrutement urgent, un poste à pourvoir immédiatement. Les missions, c'est le nettoyage des habitats, des locaux, des sanitaires, des espaces communs et veiller à l'approvisionnement des produits ménagers nécessaires, débutants acceptés. On vous a envoyé le petit lien pour candidater sur votre Facebook, pardon.
0: Voilà, ça va être fait dans les prochaines minutes. Le restaurant ouvrier La Pibole, hein, bien connu à Saint-Jean-de-Mont, recrute également un serveur en restauration, on est sur un CDI.
2: Oui, tout à fait, un CDI de entre 25 et 30 heures, c'est à négocier. On est sur un restaurant ouvrier, donc un service uniquement le midi, travail de 9h à 16h, du lundi au vendredi, donc pas de travail le soir ni le week-end, ce qui n'est pas commun en restauration. Poste à pourvoir dès que possible, vous aurez en charge la prise des commandes, le service des plats principaux, les boissons, les cafés, car les entrées et les desserts sont sous forme de buffet. Mise en place et débarrassage des tables, un encaissement, une première expérience en service est demandée et poste à pourvoir, donc, comme je le disais, au plus vite.
0: Très bien, merci.
2: Envoyez le petit lien.
0: Merci Eric, belle journée, à bientôt.
2: Merci, bonne journée, à bientôt, au revoir.
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0: Et bien voilà, c'est fini pour ce mardi de rentrée. Je vous souhaite une rentrée exceptionnelle. Si c'est peut-être un peu plus tard demain pour d'autres, hein, aussi, hein, ben voilà, chacun son tour. C'est comme les vacances, hein, ça marche pareil. On se réveille ensemble à partir de 6h demain matin pour les matins Nov. Arrive Thierry à partir de 10h. Ce sera après Tovlo, Regard et puis Tibbs. À demain, 6h.

0: Tibbs en duo avec Mike Desmoreaux sur Neuve. Bonjour, bonjour et belle journée. C'est mardi, on a Luan à écouter dans 2 minutes et Pony, Run et tout ça, c'est juste après les infos. L'actu avec Clémence Loubary.
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2: Bonjour à tous, ils sont de retour à l'école. 11 600 000 élèves ont fait leur rentrée scolaire ce matin avec son lot de nouveautés. Des programmes inédits entrent en vigueur pour plusieurs matières et dans différents niveaux. À la fin de la maternelle, les élèves devront par exemple maîtriser 2500 mots. Le ministère de l'Éducation nationale lui insiste sur l'apprentissage de la lecture et de l'écriture. Quelques nouveautés également pour les Français, notamment la facture électronique. Les grandes entreprises doivent désormais pouvoir en émettre et en recevoir en passant par un logiciel de gestion spéciale. Autre changement, le principe de pollueur-payeur entre en vigueur pour les PFAS. Ces polluants disent éternels. Les industriels dont les usines rejettent de manière significative ces substances devront s'acquitter d'une redevance de 100 euros par 100 grammes. C'est une personnalité emblématique de la 5e République qui disparaît. Édouard Balladur est mort hier à l'âge de 97 ans. Il a été le premier ministre de François Mitterrand entre 93 et 95. Il devient le rival de Jacques Chirac lors de la campagne présidentielle de 95 avant de perdre dès le premier tour. Il a également été soupçonné d'avoir détourné les fonds spéciaux de Matignon pour financer sa course à l'Élysée. Il sera relaxé. L'office public chargé d'indemniser les victimes d'accidents médicaux n'est pas assez efficace. C'est le constat de la Cour des comptes dans un rapport publié hier. Pour les sages, il doit mieux se faire connaître du public et communiquer avec les patients. L'ONIAM, on le rappelle, indemnise à l'amiable des victimes d'accidents médicaux, mais aussi des personnes ayant eu des problèmes de santé après des vaccinations obligatoires, des transfusions ou la prise de médicaments. La Russie a de nouveau frappé l'Ukraine. Une attaque massive de missiles balistiques et de drones russes a tué au moins 9 personnes à Kiev et dans sa région. Un dépôt ferroviaire a notamment été visé. Et puis, Sophie Adnaud de nouveau dans le vide spatial. La Française effectue aujourd'hui sa 3e sortie de la Station Spatiale Internationale. Cette fois, l'astronaute, accompagnée d'une autre astronaute américaine, sera chargée de remplacer un rétro-réflecteur de l'ISS et de réaliser plusieurs opérations de maintenance. Excellente matinée à tous.
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0: Le retour de Pony Pony Luan Luan, groupe originaire d'Angers et de Nantes. C'était à l'instant Getaway sur Neuve.
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0: Exactement, mardi aujourd'hui, bah ça y est, 1er septembre, hein, faut passer par là. C'est une belle journée qui s'annonce. Oui, c'est normal puisque vous êtes avec nous avec Neuve. Belle journée concernant également la météo. Le soleil s'installe comme moi, voilà, on s'installe. Et ici on est bien, c'est confortable. Neuve pour vous accompagner. Merci d'être avec nous, courage au boulot, à nouveau, bonne rentrée. En musique, vos infos tout à l'heure, les cadeaux, on vous prépare tout ça bien comme il faut. Côté musique, Somber arrive. Le duo Corneille et Vita, c'est la nouvelle version de ce titre de Corneille, c'est dans 3 minutes. Ensemble et ensemble là maintenant, on va écouter un souvenir de l'année 83 avec une chanteuse américaine, un souvenir du Top Tube.
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0: avec Erta Kitt, qui a marqué la musique, surnommée Miss Kitt d'ailleurs, danseuse, chanteuse de variété, comédie musicale, de jazz, actrice de théâtre, de cinéma. Voilà, elle est très très célèbre, elle a été très très célèbre. D'ailleurs, elle a été qualifiée comme la femme la plus palpitante du monde par Orson Welles. Carrément, elle nous a quitté il y a quelques années, on lui doit de jolis succès, notamment, rappelez-vous, celui-ci en 1983. Allez go, c'est parti, c'était bien ça. Ouais, en 83 exactement, la sortie d'un de ses plus grands succès, le Top Tube, c'est sur Neuve Ma Radio, et c'est avec

suis du côté des infos pour votre rentrée demain, mercredi 2 septembre. Notez que la ville de la Bardemont vous donne rendez-vous, si ça vous dit, demain mercredi de 15h à 19h à l'espace Terre de Sel à l'occasion de la nouvelle édition, comme chaque rentrée évidemment, du Forum des associations et des services. Alors au programme demain, pour découvrir différents assos autour du sport, de la culture,

0: environnement ou alors vie quotidienne et vie citoyenne. Demain donc, hein, pour le forum de l'assaut, n'hésitez pas à y aller demain, donc à l'espace Terre de Sel, de 15h à 19h à La Barre de Mont. Très vite, le bloc 9, Kyo avec Stéphane et le chemin, Zazie, peu importe, l'album sort dans un petit mois. Et puis un grand souvenir, la voix en or d'Aretha Franklin, autour des années vinyle, et Say Little Prayer. Un petit bijou, c'est dans 2 minutes sur 9.
1: 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Bon, maintenant je vous ai tout dit, il ne me reste plus qu'à replonger.
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0: tout dernier, Zazie. L'album, je vous le rappelle, sort début octobre. Autrement dit, d'ici un petit mois, elle annonce également, on n'a pas encore les dates, hein, une grande tournée, grand retour sur scène. Ça, c'est pour l'année prochaine, 2027. Allez voir Zazie sur scène, hein, si vous en avez l'occasion. De son vrai nom, Isabelle de Truchy de Varennes. Eh ouais, ça c'est son vrai nom. Zazie, qui a sorti 11 albums studio, le 12e donc arrive. Deathly Life, c'est la suite. On a Fush Atherton avec Ce qu'on devient. Et puis sur Neuve, vous l'avez écouté tout l'été uniquement sur Neuve. Le duo Jack Savoriti avec Mika, c'est juste après les infos du bloc Neuve à 10h30. 32 même, on est un petit peu en retard. Allez, on y va, on perd pas de temps. Bon mardi, merci d'être avec nous.
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2: Dans ce bloc Neuve, un appel de l'asso Cani Accro. Elle a pour but de promener les chiens du refuge de l'Arche de Noé à Saint-Urbain tous les dimanches matin pour leur offrir une sortie hors box et refuge. Et ça donc toutes les semaines. L'asso a besoin d'adhérents assez urgemment. Info sur notre site et puis sur les réseaux de Cani Accro. L'association Garn Active organise une balade familiale, marche et footing gourmand avec des étapes gourmandes et un déjeuner à l'arrivée le dimanche 20 septembre à la Garnage au départ de l'ancienne gare. Il est nécessaire de réserver avant le 14 septembre. Vous avez une marge de 12,5 km, départ entre 9h et 10h, une marge de 7,5 km, départ entre 10h et 12h30 et nouveauté, un footing gourmand de 12,5 km avec départ entre 10h30 et 11h. Le tarif 17€ par adulte, 8,50€ pour les moins de 12 ans. Vous avez des flyers dans les commerces de la Garnache et les inscriptions aussi sur Helloasso. Nouvelle exposition à la Guérinière, salle de la Salicorne, expo une île entre le ciel et l'eau avec des œuvres de Roblot et Anne Dolé. C'est jusqu'à dimanche.
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bien chanté, beau texte. C'était le tout dernier Feu Chatterton. Vous l'adorez, hein, ce groupe. Et c'est sur Nov. C'est à l'instant Ce qu'on devient. Je vous rappelle cette info. Bonne nouvelle côté ciné. C'est en préparation actuellement. Alors, c'est un biopic sur une star, un géant du rire, hein, qui a marqué à jamais le ciné français, Louis de Funès. Et oui. Et c'est l'acteur Pierre Lotin, l'un des acteurs les plus en vue du cinéma français, que l'on a pu découvrir notamment il y a quelques années dans Les Tuches. C'est lui qui a été choisi donc pour ce rôle, hein, de Louis de Funès. L'histoire du film commencera en 1964, année lors de laquelle l'acteur comique entame une ascension absolument spectaculaire. Voilà, donc on n'en sait pas plus pour l'instant, c'est en préparation, sortie prévue normalement pour l'année prochaine, un biopic, c'est une première, hein, autour de ce géant du rire, Louis de Funès. Bientôt les années 80 à l'honneur avec Arnold Kurbus, vous rappelez Adélaïde, c'est un remix qui arrive avec Zavour, on a Benny Blanco tout l'été uniquement sur Neuve, et puis voici l'excellent, très très bon, bah, c'est normal, c'est Lenny Kravitz. Bon, ben,

0: qui est continue, quelque part en musique, les vacances hein, continuent. Uniquement sur Nov, qu'est-ce que c'est bien ça? C'était signé Benny Blanco.
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0: La suite est à 11h avant l'actu. On a Sébastien Tellier, la nouvelle version d'Attraction en duo avec Juliette Armanet qui d'ailleurs nous prépare un nouvel album. On a hâte. Miley Cyrus au programme et puis un grand souvenir, un remix. Un succès des années 80. On réécoute tout ça dans 1 minute 30. Hein, c'est très précis, on sera à l'heure. Juste après la pause, Arnold Turboost. Inoubliable avec Adélaïde, le remix avec Zabou sur Nova tout de suite.
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0: Sébastien Tellier avec Juliette Armanet. Allez, on a un autre duo dans 2 minutes après l'actu, c'est Passy Calogero, le sourire face à la mer et le tout dernier Vanessa Paradis sur Nov. L'info, Clémence Lobary.
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2: Bonjour à tous. Des nouveautés au programme de la rentrée 2026. 11 600 000 élèves ont repris ce matin le chemin de l'école. L'utilisation des téléphones portables est désormais interdite dans les lycées. Des exceptions pourront être prévues par le règlement intérieur. Des questions sur les violences sexistes et sexuelles seront également ajoutées au questionnaire annuel sur le harcèlement scolaire. À noter qu'Emmanuel Macron est lui attendu aujourd'hui dans un lycée de Mende en Lozère. Et ce ne sont pas les seules nouveautés qui entrent en vigueur aujourd'hui. Nous sommes le 1er septembre et la durée des arrêts de travail est désormais plafonnée à 31 jours maximum pour la première prescription, 62 jours en cas de prolongation. Autre nouveauté pour les sociétés, la facture électronique. Les grandes entreprises doivent désormais pouvoir en émettre et en recevoir en passant par un logiciel de gestion spéciale. C'est une personnalité emblématique de la 5e République qui disparaît. Édouard Balladur est mort hier à l'âge de 97 ans. Une vie politique marquée notamment par sa rivalité avec Jacques Chirac lors de l'élection présidentielle de 1995. Et les hommages, eux, se multiplie. Nicolas Sarkozy notamment salue un homme qui fut pour lui un exemple, un mentor et un ami. De nouvelles investigations 14 ans après le drame de Chevaline. Une arme a en effet été retrouvée en août dans le lac d'Annecy. Des analyses doivent être menées afin de déterminer si elle est liée au meurtre de Chevaline en Haute-Savoie en 2012. Un nouveau concurrent pour la SNCF, l'entreprise privée Velvet a reçu sa licence d'exploitation de trains à grande vitesse en France. Étape majeure avant de pouvoir mettre ses rames en service. Son lancement est prévu d'ici 2 ans. L'Union européenne suspend ses importations de viande brésilienne à partir de jeudi. Les Brésiliens n'auraient en effet pas respecté les règles européennes sur l'utilisation abusive des antibiotiques dans l'élevage. Cette suspension concerne également les œufs et le miel. Et puis en football, c'est l'heure des derniers transferts pour les clubs français. Le mercato se referme officiellement ce soir à 19h59 pour eux. Idem pour les clubs allemands et italiens. À minuit pour les clubs anglais et espagnols. Excellente fin de matinée à tous. 9.

0: Vanessa Paradis, toujours et encore signée Étienne Dao. C'est le nouvel extrait de son dernier album en date. Et c'est sur Neuve. Vanessa Paradis avec Rendez-vous. Bientôt la nouveauté, un duo Yo et Marine. Tout à l'heure, un autre duo. DJ Goja, Jason Derulo. Et là, tout de suite, Rock Souvenir, le top tube.
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0: Ah ouais, c'est bon, c'est du rock qui arrive. Avec le célèbre groupe anglais The Clash, groupe britannique de punk rock originaire de Londres, actif entre 76 et 86 pendant 10 ans. Il s'agit d'un groupe majeur de l'histoire du rock et du punk rock britannique. Parmi les nombreux succès de ce groupe, c'est certainement le titre, l'un des titres en tout cas les plus connus, qui d'ailleurs s'est classé 10e des ventes aux États-Unis à l'époque. Et puis ça s'est quand même bien passé également pour ce titre en Europe et notamment chez nous en France. En 82, on réécoute tout ça, c'est Rock de Casbah. Excellent top tube. On se régale comme d'hab, ici pour vous et pour nous aussi parce qu'on adore, hein, tous ensemble. C'est sur Neuve, le top tube, The Clash.

0: bat le top tube en 1982 sur Nov. C'était signé le groupe The Clash.
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0: Et en nouveauté maintenant, voici Yoa en duo avec Marine sur Nov. Ça s'appelle Princesse K.O.

0: Michiko, DJ Goja et Jason Derulo à l'instant sur 9. En ce mardi aujourd'hui, 1er septembre, bonne reprise évidemment. Avec 9 Ma Radio, nous fêtons aujourd'hui Gilles. C'est l'anniversaire de la chanteuse Gloria Estefan. Elle a été la chanteuse du groupe dans les années 80, Miami Sound Machine. Rappelez-vous le tube Dr. Beat. 69 ans aujourd'hui également. La chanteuse Lam, 55 ans. Et puis le joueur de tennis Gaël Monfils, 40 ans. Et puis il y a exactement 41 ans, c'est ça, le 1er septembre 1985, et bien l'épave du Titanic est découverte à quelques kilomètres du lieu du naufrage qui s'est déroulé en 1912, le tout à 3821 mètres de profondeur. Rien que ça. Les cadeaux, on en parle dans quelques minutes pour gagner des invites pour une belle pièce du rire attendu, c'est ce vendredi au Casino de Saint-Gilles. Ce sera juste après Madonna, Sabrina Carpenter, également le duo Pierre Garnier avec M. Pokora, et puis on a le souvenir des années vinyles, la Donna Summer dans moins de 2 minutes sur 9.
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0: Le duo Madonna et Sabrina Carpenter sur Nove.
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0: Allez, bonne chance, hein, toujours et encore pour vous. Des cadeaux en cette rentrée, vous voulez rire? Bah oui, forcément, rendez-vous ce vendredi pour le spectacle La Pièce sur scène au Casino à Saint-Gilles. Les femmes ont toujours raison, les hommes n'ont jamais tort. Julie et Lucas sur scène vont ainsi vous montrer comment éviter les pièges de la vie de couple. Plein d'humour au programme et des places à gagner. Il y a deux séances, hein, 19h et 21h. Vous jouez toujours et encore pour les inscriptions via notre Facebook. 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Vous allez sur notre Facebook, tirage au sort tout à l'heure à 16h45. Bientôt côté musique, on a Grand Corps Malade et Stilto, le souvenir des années 80, Jimmy Somerville et You Make Me Feel et Lewis Capaldi. C'est juste après le rendez-vous du Bloc 9.
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2: L'appartement Fromentine vous donne rendez-vous demain de 15h à 19h à l'espace Terre de Sel pour son forum des associations et des services au programme sport, culture, loisirs, environnement, vie citoyenne avec les assos mais aussi les services municipaux et des partenaires intercommunaux. Demain également à 19h, cérémonie des nouveaux habitants. Un super loto dimanche 13 septembre à Chalon, à Louis-Claude Roux avec le judo club chalandais. Des bons d'achat à gagner jusqu'à 1 000 € pour le premier lot. Attention, 6 réservations, paiement avant le 3 septembre. Info par mail, lotojudo@orange.fr et un téléphone 07 71 94 44 79. Chalangois, communauté Océan Marais de Mont, lance un nouveau programme d'activité de prévention à destination des seniors avec 60 rendez-vous de septembre à décembre et 2 permanences sont organisées pour plus d'infos et permettre des inscriptions. Jeudi, 14h-16h, au siège de Chalangois Communauté, 16 rue du Parc de Pont-Aber à Salertaine, et vendredi, 14h-16h à Saint-Jean-de-Mont, à la Maison Intercommunale des Services au Public.
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0: les années 80, toujours et encore. Et évidemment, sur Love Ma Radio, cette reprise de Sylvester, la version originale, c'était très disco, c'était en 78. Titre repris également avec beaucoup de succès un peu plus tard, en 86, hein, Jimmy Somerville avec You Make Me Feel sur Love. Tout à l'heure, les rendez-vous de midi à ne pas manquer à 12h35 et en direct. Aujourd'hui, ce 1er septembre, eh bien, c'est le jour d'ouverture de la billetterie avec la 5e saison d'Océan Marais de Mont. Il y a plein de rendez-vous, plein de spectacles, du théâtre, de la musique, de l'humour. Vous allez sur le site, hein, évidemment, d'Océan Marais de Mont pour en savoir plus. La billetterie ouvre aujourd'hui et on fera le point côté spectacle. On va vous donner ce joli panorama qui arrive pour cette nouvelle saison tout à l'heure à 12h35, donc avec Emma et ses invités dans les rendez-vous de midi. On a rendez-vous avec les Rembrandts pour le soutenir. Une série culte. C'était le générique, hein, Friends. C'est dans quelques instants. Cat Size en nouveauté Animal. Et voici un duo pour cet été. Et pour la rentrée, ça continue. C'est sur Neuve. C'est Grand Corps Malade avec Stilto. Voici le prochain rêve sur Neuve.
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les années 90 et le générique évidemment de Friends, The Rembrandts sur Nove. Une étude totalement insolite, ouais, j'ai trouvé ça ce matin, écoutez bien, en moyenne, une personne va passer environ 6 mois de sa vie à attendre que le feu passe au vert. Non mais c'est énorme, 6 mois de sa vie. Alors déjà, qui s'amuse à faire ce genre d'études et comment ils ont fait? Bon ben voilà, c'est une sorte de statistique cumulée. Bon ben chez nous ça va, hein. Il y a plutôt des ronds-points, c'est clair. Dans quelques minutes les infos, n'oubliez pas évidemment ce week-end, dès vendredi et puis samedi, dimanche, lundi, mardi, et apparemment le soleil comme chaque année sera au rendez-vous. Oui, bien sûr, l'incontournable foire des Minets. C'est la rentrée dans le nord-ouest vendée. Nove va vous faire partager tous ces moments avec la foire des Minets en direct dès samedi. N'oubliez pas, à partir de 10h. Samedi, dimanche matin, lundi, mardi matin, on sera là. David Guetta, Jennifer Lopez, Yannick Noah, et voici Adèle Castillon était avec toi.

0: David Guetta et Jennifer Lopez sur Neuve. Grand souvenir de Désirless, c'est dans 2 minutes. Voyage, voyage. Julien Lib et Sia juste après les infos sur Neuve. L'actu à midi, Elsa Rio.
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2: Bonjour, bonjour à toutes et tous. Emmanuel Macron dans un lycée à Mende ce midi. Déplacement en Lozère du président de la République à l'occasion de la rentrée scolaire. Il est venu présenter le dispositif sans portable. Les téléphones sont en effet interdits pour les lycéens. C'est l'une des nouveautés de cette rentrée. Emmanuel Macron doit ensuite déjeuner à la cantine de l'établissement avant de rencontrer des étudiants et fonctionnaires stagiaires pour évoquer la réforme de la formation des enseignants. Les fonctionnaires qui sont appelés à une grande grève par la CGT. Une journée de mobilisation sur les salaire a été annoncé pour le 29 septembre par l'intersyndicale et la secrétaire générale de la CGT, Sophie Binet, appelle aujourd'hui à une journée noire sans service public pour protester contre le budget jugé régressif. Un couple placé en détention provisoire après sa mise en examen hier pour meurtre avec acte de torture et de barbarie. Annonce du parquet de Reims ce matin qui évoque un déchaînement de violence dépassant l'entendement. Ils sont suspectés d'avoir tué un homme de 47 ans la semaine dernière à Charleville-Mézières et de lui avoir fait subir, selon le procureur, de très graves violences sexuelles. Les faits commis sous fond de consommation d'alcool et de drogue ont été filmés. Un nouveau record du nombre de détenus, 89 668 en août, selon les chiffres du ministère de la Justice. C'est 6,5% de plus que l'an dernier et il manque plus de 26 000 places dans les prisons françaises. Troisième sortie de la Station Spatiale Internationale en 3 semaines pour Sophie Adonneau. L'astronaute française réalise une nouvelle mission extravéhiculaire à partir de 14h30 et elle sera cette fois la leader de l'opération menée avec une astronaute américaine. Objectif, changer un rétro-réflecteur de l'ISS. Et puis les dernières heures du mercato, le marché des transferts des joueurs de foot se referme ce soir juste avant 20h en France. Clôture ensuite en Allemagne, en Italie et en fin de soirée en Angleterre et en Espagne. Hier, la Ligue 1 a battu son record pour le montant d'un transfert avec plus de 140 millions d'euros pour la signature de Bradley Barcola à Liverpool. C'est la fin de ce flash. Bonne journée.

0: Awake Tonight, c'était Sia sur Nove. 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La suite en musique, vous hit Teddy Swims, le tout dernier Ariana Grande et l'un des succès de cet été et de la rentrée. Julien Lib après la météo, en duo avec Ota, c'est Dis-moi où.
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0: La météo, ça s'arrange par rapport aux journées précédentes. Alors toujours de temps en temps, quelques passages nuageux, mais un soleil qui s'installe, un soleil présent une grande partie de la semaine. Il va faire de plus en plus beau. Température aujourd'hui aux alentours des 23-24 degrés. Ça va grimper d'ici la fin de semaine avec donc le soleil. Pour les horaires démarrés, aujourd'hui le coefficient 89 dans l'après-midi, la basse mer à 14h15. En soirée, la pleine mer à 19h40.
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0: Sirneuve. Bientôt les infos, bientôt 12h30, bon app. Et tout à l'heure les rendez-vous de midi à 12h35 avec Emmanuel. Aujourd'hui, mardi 1er septembre, c'est le jour d'ouverture de la 5e saison. Jour d'ouverture de la billetterie de la 5e saison d'Océan Marais de Mont. Le programme détaillé dans quelques minutes sur Neuve. D'ici là, Alex Warren, le soleil de Ritza. Et le souvenir dans 2 minutes du groupe Razorlight et Améluca sur Neuve.
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0: Fever Dream, c'était Alex Warren. Merci d'être avec nous. C'est Novum Radio. Bon appétit à 12h30. À suivre les rendez-vous de midi et c'est l'heure de l'actu. Et c'est avec Emmanuel Achard. Bonjour.
1: Bonjour Thierry, bonjour à toutes et à tous. La rentrée est lancée pour une grande partie des élèves du territoire. Certains ne retrouveront leur établissement que demain. Et à l'occasion de la conférence de presse de rentrée hier, le nouveau recteur de l'Académie de Nantes a évoqué le rétablissement progressif des services numériques utilisés par les enseignants et les familles impactées après une cyberattaque en juillet qui a visé le ministère de l'Éducation nationale. C'est normalement réglé pour élèves et familles dès aujourd'hui, mais il faudra attendre un petit peu pour les enseignants.
0: Des ateliers pour mieux maîtriser le numérique.
1: Justement, et sans transition quand même, c'est ce que met en place gratuitement Chalangois Communauté. Comme chaque année, de septembre à décembre, la communauté de communes lance son dispositif d'accompagnement numérique. Des thématiques comme la cybersécurité, les arnaques en ligne ou encore les réseaux sociaux sont abordés. Sujet en ligne sur le site et l'appli de Nov avec l'interview d'Anne Quentin, conseillère numérique au micro de Baptiste Pinson. Vous avez un premier atelier prévu à Salertaine le 8 septembre et puis des rendez-vous aussi individuels proposés toute l'année. On peut retrouver aussi sur le site et l'appli de Nov un reportage sur la préparation de la foire des minets avec une installation entamée le 16 août, mais tout s'accélère cette semaine. La foire de Chalon s'ouvre vendredi à 14h. Cet après-midi, le boulevard Vieux-Grand Marais sera fermé à la circulation et ce pendant 8 jours.
0: Sisi Moka, prêt à s'élancer dans l'Atlantique depuis New York.
1: On parle de voile direction l'Orient pour The Ocean Race Atlantic. C'est une première édition, 6 voiliers de la classe Imoca vont partir de New York aujourd'hui en direction de l'Orient après cette parade devant la Statue de la Liberté. À noter que les équipages doivent être composés de 2 femmes et 2 hommes. 2 nationalités minimum sont aussi demandées et représentées par bateau. Parmi les skippers engagés, Francesca Caplice, Paul Meya, Boris Herman ou encore le japonais Kojiro Shiraishi qui embarque avec lui Nicolas Lanven et Sam Davis. L'arrivée à l'Orient est prévue dans 8 jours. Le départ, c'est vers 18h aujourd'hui.
0: Et du sport, du basket, ce soir, Salvrigno.
1: Le Vendée Chalon Basket se prépare à une nouvelle saison de N1 et reçoit les Sables d'Olonne à 20h. C'est la première rencontre à domicile depuis le début des matchs de préparation. Le VCB a remporté un premier duel amical contre les Sables, 80-72 le 19 août. Pour ce match retour, presque la billetterie est uniquement au guichet avant le match ce soir. Tarif 4 euros, c'est gratuit pour les licenciés du club, les moins de 18 ans et les partenaires.
0: Et dans le reste de l'actualité.
1: Emmanuel Macron est en ce moment dans l'Isère pour rencontrer des lycéens. Il est notamment venu observer la mise en place de l'interdiction du téléphone portable dans l'établissement. Le chef de l'État a expliqué à ses élèves qu'on est aujourd'hui beaucoup plus éclairé sur l'impact du téléphone, des réseaux sociaux, notamment sur l'attention et les interactions sociales. Le bilan des crues dévastatrices au Népal et en Chine dépasse désormais les 1000 morts selon un nouveau bilan donc des autorités népalaises. 987 décès au Népal. Plus de 4400 personnes sont toujours portées disparues. Du cinéma, la 83e Mostra de Venise est lancée aujourd'hui pour 10 jours de festivités sur le Lido. 4500 films vont être projetés, 21 en compétition pour le prestigieux Lion d'Or, dont 4 Français. Cette année, l'actrice et réalisatrice américaine Maggie Gyllenhaal a été choisie pour présider le jury.
0: Merci. Tout de suite, le rappel de la météo sur Neuve.
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0: Allez, des nuages aujourd'hui, mais du soleil. Un soleil encore plus présent pour les jours qui arrivent. Des températures qui montent un petit peu, 24 degrés. On devra atteindre les 27 à 28. Il va faire beau pour le prochain week-end. Et oui, chouette pour la foire des minets. 24 donc aujourd'hui pour les maximales. Dans 3 minutes, les rendez-vous de midi. Et aujourd'hui, mardi 1er septembre, c'est la rentrée. C'est le jour d'ouverture de la billetterie de la 5e saison d'Océan Brennement.
1: Exactement, saison culturelle sur 5 communes, Bardemont, Perrier, Notre-Dame-de-Mont, Saint-Jean-de-Mont, Soulan. Et on reçoit justement à la tête de la culture à la Bardemont-Fromentine et le Postuma. Et puis programmatrice des actions culturelles justement d'Océan Brennement, c'est Marion Philippot-Masson avec nous.
0: Et c'est dans 3 minutes, juste après écouter le tout dernier Isia sur Neuve. Ça s'appelle Mieux que nous.

0: C'est nouveau, c'est la rentrée également d'Isia côté musique. C'était mieux que nous sur Neuf. Jusqu'à 13h, les rendez-vous de midi avec vous, Emmanuel. Et aujourd'hui, donc, top départ pour l'ouverture de la billetterie de la nouvelle saison d'Océan Marinemont.
1: Et oui, on reçoit pour en parler Ilke Postima du service culturel de la Barre de Montfromentine et Marion Philippot-Masson, coordinatrice programmation et action culturelle de la Comité de communes Océan Marinemont, donc qui coordonne tout ça. Bonjour, mesdames.
2: Bonjour, Emmanuel.
3: Bonjour.
1: Et bienvenue. On est ravis de vous retrouver la 5e saison qui vous réunit, hein, la programmation de ces marinements et puis les 5 programmateurs et programmatrices des communes du territoire. C'est main dans la main et ça fait quand même 10 ans, ça y est, on arrive à ces 10 ans. Marion ?
2: Oui, ça y est, ça fait déjà 10 saisons qu'on est ensemble et qu'on travaille main dans la main, comme on le disait juste avant, et qu'on partage cette belle programmation, autant bien sur le calendrier que sur les outils de billetterie, de communication.
1: Il que n'a raté aucune de ces saisons.
3: Ah non, c'est vrai que je suis là depuis les 10 ans, ouais. Donc j'ai tout suivi.
1: Et puis vous connaissez bien avec les autres programmateurs qui, pour la plupart, sont par exemple aussi des programmateurs de la Déferlante, pas tous évidemment, mais c'est un travail sympa que de travailler avec des voisins, voisines.
3: C'est super de travailler en réseau et d'échanger justement sur toutes les différentes choses qu'on a vues. Ce qu'on programme, chacun a ses spécialités un peu au niveau des communes et voilà, c'est un super échange.
1: Et on va retrouver cette super programmation. Alors j'ai devant moi voilà, le petit programme qu'on retrouve dans tous les offices de tourisme, j'imagine.
2: Dans les offices, dans les mairies, dans les bibliothèques aussi.
1: Et il est plein de couleurs, il est super sympa. On vous suit depuis le premier jour évidemment et c'est toujours un moment important de dévoiler cette programmation ensemble avec ces petites et grandes salles, du théâtre, de la danse, de la musique, des spectacles jeunes publics. Le tout, ça démarre en mois de septembre jusqu'à fin avril, avant évidemment et après la saison estivale. On va découvrir ensemble le programme. Ça démarre le vendredi 18 septembre. Comme chaque année, vous avez un temps de présentation de la saison avec un spectacle, mais vous innovez un petit peu, m'avez-vous dit, à Odyssea le vendredi 18.
2: Oui, cette année, on propose la rentrée des artistes. Donc, c'est le titre de notre fameuse soirée d'ouverture de saison où on va vous proposer de découvrir la saison aux côtés des programmateurs qui auront des petits stands comme un petit marché culturel. D'accord. Dans l'idée de pouvoir échanger avec eux, de vraiment découvrir la saison de manière assez intime et puis d'échanger sur les spectacles qui vous seront proposés. Puis il y aura un spectacle gratuit offert
1: avec
2: pendant la soirée.
1: Stoic, hein, de la compagnie, les Gims. Donc on peut déjà réserver ça. Il faut réserver pour cette soirée.
2: Oui, tout à fait. Vaut mieux réserver puisque les places dans la salle sont limitées.
1: Évidemment, à Odyssea, à Saint-Jean-de-Mont, à suivre les enfants Tinopari, on va en reparler évidemment sur Neuf, c'est le festival pour les tout petits de 0 à 6 ans et leur famille. Ce sera du 14 au 18 octobre avec une belle place donnée cette année à la musique. Et puis la billetterie, vous me disiez, s'ouvre elle le 15 septembre.
2: Le 15 septembre à 10h, tout à fait.
1: Jolie date du 16 octobre au Yole avec Tu connais la chanson de Louis Caratini. J'ai regardé quelques extraits sur YouTube. C'est à Notre-Dame-de-Mont, c'est une sorte de stand-up poétique, mais surtout évidemment musical.
2: Oui, l'idée c'est de vous faire participer aussi, comme un jeu de blind test où on devrait deviner la chanson aux côtés de ce musicien qui est en solo sur scène et qui va nous faire découvrir plein de choses et puis vraiment jouer avec la musique française aussi, c'est très poétique.
1: J'ai parlé de lui, mais en fait juste avant il y a quand même In Petto Interno, ce sera le mercredi 7 octobre et le jeudi 8 octobre, une ambiance un petit peu circassienne. On a deux dates, deux horaires et en fait on a plusieurs spectacles comme ça qui sont proposés à des horaires différents.
2: C'est ça, l'idée c'est de pouvoir ouvrir les spectacles qu'on propose aux scolaires puisqu'on y a quand même beaucoup des spectacles de la 5e saison qui sont proposés au public scolaire du territoire et de pouvoir donner accès à ces séances-là aux gens qui ne veulent pas sortir à 20h30, c'est trop tard, et bah, autant venir à 14h30 aux côtés des petits choux qui sont dans la salle pour profiter du spectacle.
1: Donc il faudra bien que j'annonce dans les blocs 9 les horaires des scolaires parce que c'est ouvert au grand public s'ils le souhaitent.
2: Exactement, c'est noté dans l'agenda, vous avez toutes les infos dessus.
1: S'il reste des places, donc j'avance, j'avais raté une petite date, on va arriver petit à petit chez vous, hein, Ilke, si je ne me trompe pas, le samedi 24 octobre avec un rendez-vous grand bal du Vezoun avec un bal trad, hein, tout simplement. Et c'est un rendez-vous qui est en fait programmé par Océan Marinemont à l'origine, plus que par la Barre de Mont.
3: C'est un partenariat pour un nouvel événement organisé par le Davio et la communauté de communes. Et c'est vrai que nous, on participe en accueillant la grande date de cet événement, donc le grand bal, avec des bons noms dans la tradition, dans les trades pour danser, pour passer une super soirée, mais c'est inclus dans une grande programmation autour de la musique traditionnelle
2: et de la culture maraîchine au sens super large.
1: C'est nouveau ça.
2: C'est un nouveau festival où on découvrira plein de choses autour de la musique par exemple, mais aussi de la gastronomie, de l'architecture, et ça aura lieu pendant les vacances d'octobre.
1: Et ça s'appelle le festival Vezoun.
2: C'est ça.
1: Et je vois qu'on a plus d'infos sur ledavio.fr. On va rire beaucoup à Soulan le vendredi 30 octobre avec un qu'on peut en cacher un autre, un duo mené par un Breton et un Normand. Il s'appelle Arnaud Cosson et Cyril Le Doublé. C'est annoncé comme complètement décalé et burlesque, évidemment à l'espace Prévoirie. On va retrouver à Saint-Jean-de-Monts deux dates pour une pièce événement avec les Marchands d'Étoiles. Moi, j'espère qu'on va en parler abondamment à l'antenne et qu'on va le recevoir. Anthony Michineau, évidemment, auteur, comédien aussi, metteur en scène, né à Chaland, primé, notamment pour ce texte et sa mise en scène. Et donc, il vient jouer le mardi 3 et le mercredi 4 novembre à Saint-Jean.
2: Oui, on a souhaité le programmer deux fois parce qu'on sait qu'il y aura beaucoup de public, on espère en tout cas, puisque c'est un auteur chalandais qui vient se présenter. Il a été nommé 4 fois au Molière pour ce spectacle, donc on a vraiment eu un coup de cœur et on souhaitait vraiment l'avoir deux soirs de suite pour en faire profiter le plus grand nombre.
1: Et il nous fait remonter le temps en juin 42 dans un dépôt de tissus parisien, donc la suite Les Marchands d'Étoiles. On en reparlera, j'espère, avec lui en novembre. Musique Oyol à Notre-Dame-de-Mont, c'est le 13 novembre, avec Moukta, Echoes of Indigo. C'est après une longue absence, alors c'est une ambiance un peu jazzy. Et c'est un groupe qui a fait plus de 10 ans, qui a arrêté pendant plus de 10 ans et qui revient dans une ambiance un peu world jazz.
2: Oui, qui est menée par Simon Marie, le contrebassiste nantais, qui est assez connu dans la région et même au national. Et on aura la chance, les enfants de l'école de la plage de Saint-Jean-de-Mont auront la chance de travailler avec Simon Marie. C'est l'orchestre à l'école de l'école de la plage qui pourra travailler pendant plusieurs séances avec lui à ses côtés.
1: C'est sympa ça, donc j'imagine ils vont aussi découvrir sur scène. C'est un groupe à découvrir aussi. On va arriver chez vous, Ilke, au mois de novembre, puisqu'une résidence se prépare et ce sera une sortie de résidence le vendredi 20. Alors c'est une curiosité, hein. Ça s'appelle Megazorg et c'est un rendez-vous, on va dire, de comédie musicale mais création collective aussi.
3: Alors là, on est vraiment sur le début d'une création d'une compagnie qu'on connaît bien, le Détachement International de Muerto Coco, tout ça. C'est une compagnie qu'on a accueillie déjà à plusieurs reprises aussi dans le cadre de la Déferlante. Donc là, c'est plutôt un spectacle qui se prépare pour l'extérieur. Mais évidemment, il faut travailler pour préparer ce spectacle. Et donc, on les accueille. En même temps aussi, dans cette période-là, il y a la ville de Bretignolles. Donc, ils seront deux semaines sur le territoire.
1: D'accord.
3: Et c'est vraiment le début de leur spectacle. Donc, nous, on a un dossier. Mais voilà.
1: Bon, c'est faut pas
3: vraiment,
1: du tout.
3: C'est la surprise à voir ce que ça va donner. Ça, c'est un peu le cas des sorties des résidences où les spectacles sont en cours de création et donc pour le public c'est des découvertes et aussi des moments d'échange avec les artistes.
1: Évidemment. Et ce sera donc à l'Espace Art de Celles le vendredi 20 novembre. Donc on va découvrir avec vous évidemment ce spectacle qui ne fera que se développer au fur et à mesure. J'avance un petit peu dans la programmation. La Cité 10 va enchanter Petits et Grands à Soulan le 21 novembre. On aura de la danse à Odyssea en décembre avec Éclat de Vie. Éclat de Vie par exemple. Puis de la danse, il y a quelques spectacles comme ça et on a, je crois, un duo sur scène. Hein. Marion,
2: oui.
1: J'avançais en fait, mais je vais m'arrêter deux secondes.
2: Sur Éclat de Vie, donc c'est le 2 décembre à Saint-Jean-de-Mont, un spectacle de danse contemporaine, théâtre aussi, qui nous amène dans plein d'émotions différentes.
1: Et donc, les vacances vont s'ouvrir avec les Frikies à l'Espace Terre de Sel à la Barre de Mont. On va en parler dans quelques minutes. Avant ça, on va faire une petite pause musicale où justement, on va se préparer petit à petit à Rock d'Hiver, le grand temps fort hein, de l'Espace Terre de Sel au mois de février. Et une tête d'affiche, c'est quand même Cachemire. On écoute Pied au Plancher.

0: c'est Cachemire qui sera donc à Rock d'hiver en mode tournée du cœur cette année. On va en parler dans quelques minutes avec notre invité Ilke Postuma, puisque c'est dans la programmation de la Barre de Mont avec Océan Marais de Mont. C'est la 5e saison. Ilke est avec Marion Philippot, maçon d'Océan Marais de Mont. On arrivait justement petit à petit à de nouveau à la Barre de Mont le vendredi 18 décembre. Ilke, on parle de la programmation de la 5e saison dont la billetterie ouvre aujourd'hui. Et vous allez recevoir une compagnie circassienne. Et sur scène, ça va s'appeler les Frikis. Et vous la connaissez bien, cette compagnie, Ilke?
1: Oui, on a déjà accueilli la compagnie il y a 2 ans, avec tout un autre spectacle qui était plus axé autour de la musique, autour de Mozart. Mais on est un peu dans le même esprit où ça commence bien, mais ça tourne en burlesque et ça finit complètement déjanté.
0: Il s'est déjanté, ils sont très visuels, très drôles. Et ça, ils ne parlent pas français, sur scène, il n'y a pas de dialogue.
1: Il n'y a pas de parole, il n'y a pas de dialogue, c'est vraiment visuel, donc c'est tout public et c'est pour passer vraiment une bonne soirée.
0: Voilà, 18 décembre, c'est pour ouvrir les vacances, tout simplement. Oui. À suivre, la Stradivaria, on ouvre aussi très joliment les vacances avec l'orchestre baroque de Nantes qui va investir l'église de Soulan le samedi 19 décembre. Je pense qu'on en reparlera, c'est un concert à la bougie. C'est absolument merveilleux, Marion, dans le Jardin des Nations. Mais moi, j'arrive encore une fois à l'Espace Terre de Sel en 2027, puisque vous allez recevoir deux compagnies qu'on connaît très bien ici, Espoir et Grain de Sable, et notamment Grain de Sable, évidemment, pour une rencontre danse le samedi 16 janvier.
1: C'est vrai qu'au niveau des rencontres danse, on aime bien d'avoir deux propositions complètement différentes. Donc la compagnie Grain de Sable qu'on suit depuis le début, évidemment, et c'est toujours un plaisir de les accueillir et c'est toujours magnifique à voir. Et donc là, cette fois-ci, avec la compagnie Espoir, où on est sur un registre hip-hop et avec un spectacle Rock It Daddy où on est sur plus du rock'n'roll.
0: Oui, c'est un mélange rock-hip-hop.
1: Voilà, c'est ça. Donc c'est assez chouette pour une soirée très, très variée.
0: Compagnie qui nous vient de La Roche, est très prestigieuse aussi. Théâtre à Odyssée le mardi 19 janvier avec À l'avenir, une pièce de Didier Caron, c'est une comédie de mœurs, chronique d'une famille excentrique, nous dit-on. Le vendredi 29, Mathieu Nina joue son spectacle En bas de l'échelle. C'est plein de l'humour et d'émotion, référence à une chute, justement, lorsqu'il avait 10 ans, d'une échelle, et il est devenu handicapé. C'est un seul en scène à découvrir au Yol. Et je continue, je feuillette et j'arrive au 2 février. Je vous arrête, Marion, parce que ça m'intrigue aussi. Et pendant ce temps, Sigmund fredonne. C'est évidemment du théâtre à Odyssée.
2: Oui, c'est la nouvelle pièce de Trinidad. Vous l'avez peut-être déjà entendue avec son précédent spectacle. C'était Et pendant ce temps, Simone Veil.
0: Oui.
2: Donc là, maintenant, elle nous propose Et pendant ce temps, Sigmund fredonne.
0: D'accord.
2: Donc c'est la vision de Trinidad, donc de Freud version femme, sur les conditions qu'on a de nos genres et des hommes et des femmes aujourd'hui.
0: Voilà, on coche le mardi 2 février. Un temps fort, si on y arrive, de la 5e saison et de la programmation, c'est Rock d'hiver avec cette belle tête d'affiche, mais pas seulement le samedi 6 février, que Cachemire, on l'a entendu, ce groupe de rock. Et en fait, vous allez recevoir un temps fort, puisque c'est une date de la tournée du cœur cette année.
1: Oui, c'est un partenariat donc avec Rage Tour et les Restos du Cœur. Donc il y a toujours une tournée qui est organisée par Rage Tour dont le plateau est fixe et ça fait une tournée en France. Et donc là, on a une étape chez nous. On est vraiment très content de participer à cet événement. Et donc nous, on a cette date le 6 février avec 3 groupes. Évidemment, d'habitude, c'est déjà le cas. Et donc, là, Cachemire, qu'on a accueilli il y a longtemps.
0: D'accord.
1: Déjà. Et donc, ça fait plaisir de le retrouver parce qu'ils ont vraiment fait un beau chemin.
0: Oui, ils ont bien grandi.
1: Ils ont bien grandi, voilà, les petits. Et donc, après, on a la phase où on est plutôt sur un rock très explosif, punk presque. Et on a Bob's Not Dead. Et ça, c'est un personnage qu'on aurait dû accueillir déjà, mais il était devenu papa juste avant. Donc finalement, il n'a pas pu venir. On a dû changer la programmation à la dernière minute. Et donc, ces 3 groupes se sont associés pour ce plateau-là. Et on a exceptionnellement, en plus une présence de Yarol Poupo qui va venir. Il a déjà participé avec Cachemire sur leur album.
0: D'accord.
1: Et donc il va venir participer et être sur scène avec eux pendant cette soirée.
0: Avec sa guitare, c'est une référence évidemment à Yarol Poupo en termes de musique, guitariste, cofondateur du groupe FFF. Je ne savais pas ça. Oui. Il fait partie de ce groupe. Donc ça, c'est un gros temps fort rock d'hiver, oui. Le 6 février. On rappelle que la billetterie ouvre aujourd'hui. Aujourd'hui, ce 1er septembre, on a une autre ambiance, plus New Orleans. Ça a l'air très sympa le vendredi 12 février, Marion, avec une séance à 14h30, une à 20h30 au Perrier, au Marot. C'est de Sassy Swingers.
2: Oui, c'est un sextet nantais de jazz New Orleans où ils vont vous faire voyager jusqu'à la Nouvelle-Orléans, on espère en tout cas, sur une ambiance assez chaleureuse. Et puis, c'est vrai que quand on parle de jazz, on peut se dire, oh, ça peut être un peu ennuyant, etc. Pas
0: non.
2: Du tout. Avec les Sassy, on ne s'ennuie pas. On n'a qu'une envie, c'est de bouger aussi sur son siège. Et puis la séance à 14h30, ce sera une séance aussi qui sera ouverte aux scolaires et au public spécifique, mais on accueille aussi le grand public à ce moment-là.
0: Tout le monde. Le 18 février, je passe la page. Et là, vous m'avez dit, vous l'avez vu ce spectacle, hein, c'est un récit chant original au Yol avec les disparus de Nantes de la compagnie La Volige, et on va revenir sur l'affaire Troadec en musique et en récit.
2: C'est une vraie petite pépite, ce spectacle, qui nous tient en haleine jusqu'au bout, surtout quand on a oublié comment s'est passée vraiment cette histoire horrible de l'affaire Troadec. Il nous ramène vraiment à l'origine de l'histoire et nous explique le pourquoi du comment, et on est vraiment jusqu'au bout avec eux. Musicalement, c'est très poétique et en même temps très prenant. Non, il est vraiment incroyable.
0: Donc vous le conseillez à fond, ce sera le jeudi 18 février à Notre-Dame-de-Mont au Yol Swing Gum. Alors ça, c'est sympa comme tout, claquette, hein, joie. Ça a été primé à Avignon. C'est un spectacle à Odyssea le vendredi 19 février à Saint-Jean. Odyssea qui va accueillir au mars, hein, les Aventuriers de Minuit. C'est une comédie policière avec une rencontre entre Jules Verne et Conan Doyle, le père de Sherlock Holmes, et qui, je crois, vont finir avec son personnage, il me semble. Et puis l'ONPL à l'Espace Air de Sel, évidemment, l'Orchestre National des Pays de la Loire, c'est une tradition, c'est tous les ans maintenant chez vous, hein, Ilke. Ce sera le 21 mars à 16h.
1: C'est ça, et cette année, donc, on accueille plutôt l'ensemble des cuivres et percussions. Souvent, on a plutôt un ensemble, l'orchestre. Là, c'est les cuivres et percussions qui ont un répertoire un peu plus moderne, sous brass latino. On est dans une ambiance plus chaleureuse, plus des îles. Et on a un partenariat donc avec Vibrato, le conservatoire, où il y a plusieurs musiciens qui vont intervenir et qui vont travailler avec les classes de percussion et cuivre également, qui vont faire partie d'une
0: première partie. Qui vont assurer la première partie. Donc Vibrato et l'ONPL le dimanche 21 mars. À suivre, un rendez-vous assez original. C'est un spectacle et un dîner. Il me semble que c'est assez inédit. À Odyssea, à Saint-Jean, avec Elixir. Pagaille vocale à l'italienne, mercredi 31 mars et jeudi 1er avril. Alors, de quoi s'agit-il ?
2: C'est une adaptation de L'Elisir d'Amore Donizetti. C'est vraiment une œuvre assez classique d'opéra, mais complètement revisitée. Donc, j'ai envie de dire mi-opéra, mi-théâtre, spectacle complètement déjanté. Et on pourra manger à la suite du spectacle. Il y aura peut-être des petits apéritifs pendant le spectacle que les artistes nous prépareront.
0: D'accord.
2: Et à la suite, on déjeune tous ensemble, enfin on dîne tous ensemble à la suite du spectacle.
0: Et repas italien, je le précise.
2: C'est ça.
0: Donc ça, il faudrait peut-être se dépêcher pour réserver sa place, même si c'est au mois de mars et avril prochain. À Odyssée, on va retrouver une comédienne qu'on aime beaucoup, c'est Florence Pernelle avec Bernard Malacca dans une pièce le 6 avril, ça s'appelle Style. Joli rendez-vous, là l'amour à Soulan le 9 avril avec un duo qui a démarré apparemment sur les réseaux sociaux, c'est Charlie Estilien. Et puis la saison se poursuit avec Chantapart. On va retrouver aussi Bonne Nuit, alors le duo électro à l'Espace du Marot. Ça, c'est assez inédit au Perrier aussi, cette ambiance.
2: Voilà, c'est inédit. On s'est dit cette année au Perrier, on veut de la musique, on a envie de danser. Donc là, on pousse les gradins, on fait un concert debout avec ce duo électro qui est déjà venu au Perrier pour le festival Réveillons-nous. Mais là, vous allez les retrouver avec leurs autres musiciens et puis avec une version complète du concert.
0: D'accord. Donc ambiance électro, effectivement, je me disais, Bonne Nuit, on les avait tournés, notamment dans le secteur avec Réveillons-nous. On termine à la Barre de Mont avec le samedi 24 avril des pros qu'on adore de la troupe du Festival de Fromentine. Ils vont jouer une pièce pour presque tous les âges, ados sur TikTok, parents qui débloquent, avec un jeune Gaudin qu'on connaît bien.
1: Oui, Mathieu, évidemment, qui fait partie de la troupe du festival. Et c'est encore une sorte de partenariat parce qu'il y aura un stage toute la semaine avant.
0: D'accord.
1: Avec autour du comédie musicale, avec une partie de l'équipe du festival.
0: Oui, chaque année, ils font ça maintenant. Hein. C'est le petit stage, ils interviennent, il me semble, hein, au printemps. Non, c'est nouveau.
1: C'est déjà arrivé.
0: Oui, c'est ça.
1: Pas chaque année. Et donc, on est content de refaire ce partenariat cette année.
0: Je confonds avec les OPS qui accueillent une partie de la troupe aussi. Chaque année aussi. Mais là, en tout cas, Ado, il était venu nous en parler en plus parce qu'il l'a joué à Nantes hein, il y a quelques mois. Ado sur TikTok, parents qui débloquent. On va enfin la voir en Nord-Ouest Vendée. Voilà, on a fait le tour, ou presque. Hein. Je pense que je n'ai pas trop raté d'événements. Il y a des petites choses en plus. Hein. C'est parti, voilà, pour la billetterie. Marion, c'est sur Internet,
2: oui.
0: Exclusivement.
2: Alors, non pas uniquement sur Internet, vous avez donc sur le site internet billetterie.omdm.fr, vous avez toute la saison où vous pouvez réserver vos places, mais vous pouvez aussi vous déplacer en office de tourisme dans les trois offices littoraux, Saint-Jean-de-Mont, Notre-Dame-de-Mont et la Barre-de-Mont. Et le soir des spectacles, s'il reste des places, bien sûr, on pourra vous les vendre.
0: Et c'est de 3 à 27 euros, donc c'est quand même très correct. Hein. J'ai vu la billetterie, donc c'est sympa. On a un petit abonnement possible aussi ?
2: Il n'y a pas d'abonnement particulier. L'idée, c'est plutôt que les gens puissent réserver leur spectacle sur toutes les salles qui les intéressent pendant toute la saison.
0: Merci beaucoup, mesdames. Et on va en parler, évidemment, abondamment de cette cinquième saison, chaque semaine, chaque mois, dans le Bloc-Nov et dans des émissions, je l'espère, et reportages.
3: Et évidemment, on va suivre tout ça. Merci. L'émission arrive en ligne très vite, hein, dans quelques petites secondes. Le site et l'appli Nov. Demain, on va continuer de parler de spectacles.
0: Exactement.
3: Et c'est la rentrée, cette fois, avec la saison culturelle de la ville de Chalon.
0: Voilà, on en saura un petit peu plus demain, donc on aime bien ces émissions culture hein, quand même.
3: Demain sur Nov à 12h35. A tout à l'heure pour le Club Nov, la playlist de l'après-midi, c'est dans 2 minutes, Big Flo et Oli, Lady Gaga, Bernard Lavillier et Billy Crawford.
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5: Bonjour à tous, c'est l'un des changements de cette rentrée. Les portables sont désormais interdits dans les lycées et c'est le thème de la visite d'Emmanuel Macron et du ministre de l'Éducation, Édouard Geffray. Ils sont tous les deux dans un établissement de Mende, en Lozère, pour échanger avec les élèves sur cette nouvelle mesure. Plusieurs syndicats manifestent devant le lycée pour dénoncer la politique destructrice du gouvernement contre l'éducation nationale. C'était donc ce matin l'heure du retour en classe et dans l'eau d'une rentrée particulière pour les 68 enfants de Poma. Une semaine après la tornade qui a détruit en partie l'école du village, les élèves ont été accueillis dans une commune voisine de l'agglomération de Carcassonne. Selon le dernier bilan, une centaine de maisons est inhabitable. Une étape majeure pour Velvet. La compagnie ferroviaire privée vient d'obtenir sa licence d'exploitation sur le réseau français. Elle compte lancer 4 liaisons entre Paris et l'ouest du pays d'ici 2028 et 12 trains dernière génération ont déjà été commandés à Alstom. Édouard Balladur croyait en la France. L'hommage de l'Élysée après la mort de l'ancien Premier ministre hier à 97 ans. La République perd l'un de ses grands serviteurs selon la présidence qui salue un homme d'État toujours soucieux de raison et de mesure. La mairie du 15e arrondissement de Paris, le fief d'Édouard Balladur, annonce ouvrir un registre de condoléances. Plus de 5000 morts liés à la chaleur en Espagne. Le bilan des autorités sanitaires pour la période allant du 1er juin au 31 août. Et c'est un record pour le pays avec un nombre de morts supérieur à l'été 2022. L'Espagne a connu cet été une anomalie de plus de 2,5 degrés par rapport à la normale. Et en France, un nouvel épisode de chaleur remarquable s'annonce. Il va concerner le sud dès demain, avec déjà plus de 35 degrés localement autour de la Méditerranée. Et la chaleur va s'étendre jeudi sur le sud-ouest et la vallée du Rhône, où selon Météo France, les températures pourraient atteindre un niveau inédit pour un début septembre. Notez que cet épisode doit durer au moins jusqu'au week-end. C'est la fin de ce point sur l'actualité. Très bon début d'après-midi.
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5: 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Bon, maintenant je vous ai tout dit, il ne me reste plus qu'à replonger.
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1: Bonjour à toutes, bonjour à tous. Elle a de nouveau rendez-vous avec les étoiles. Sophia Deneau va effectuer sa troisième sortie dans l'espace. C'est à partir de 14h30. Et l'astronaute française doit participer au remplacement d'un outil de navigation de la Station Spatiale Internationale. Une mission d'environ 6h30 menée en duo. Mais Sophia Deneau est pour la première fois la numéro 1 de cette sortie. Dans l'actu également, le procureur de Reims parle d'un déchaînement de violence dépassant l'entendement. Un couple est en détention provisoire après avoir été mis en examen pour meurtre avec acte de torture et de barbarie. Âgés de 27 et 37 ans, ils sont suspectés d'avoir lynché un homme de 47 ans à son domicile de Charleville-Mézières, de l'avoir mutilé puis laissé agoniser en diffusant leurs actes sur Snapchat. Un malus financier sur les produits de la fast fashion. Il entre en vigueur aujourd'hui en France. Il s'agit d'une éco-contribution payée par les entreprises qui va de 50 centimes à 12 euros selon le vêtement. Objectif affiché, limiter l'afflux massif de l'ultra fast fashion venue de Chine et Temu. Les enseignes classiques en sont exemptées. Et ce n'est pas la seule nouveauté de ce 1er septembre. La durée des arrêts maladie est désormais plafonnée. Pour les grandes entreprises, la facturation électronique entre en vigueur. Et puis, le téléphone portable est interdit dans les lycées, comme c'était déjà le cas dans les collèges. Emmanuel Macron a d'ailleurs défendu ce dispositif dans un lycée de Lozère en ce jour de rentrée. Et en Ukraine, Volodymyr Zelensky dénonce les attaques russes menées le jour de la rentrée scolaire. De nouvelles frappes massives qui ont fait une douzaine de morts et des dizaines de blessés la nuit dernière, notamment sur des installations de la capitale Kiev. Et puis en tennis, c'est son dernier tournoi du Grand Chelem. Gaël Monfils, 40 ans aujourd'hui, entre en lice à l'US Open. Premier tour dans la nuit face au Croate Daniel Valero. Le Français qui va prendre sa retraite à la fin de la saison a obtenu une invitation du tournoi de New York. Ce sera le 200e match en Grand Chelem de sa carrière. C'est la fin de ce flash. Bon après-midi.
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1: Vendredi s'ouvre la foire des minets à Chalon. Retrouvez Neuf sur un stand dès ce week-end, en direct tous les jours et ce jusqu'à mardi. La foire s'ouvre en tout cas vendredi à 14h, c'est gratuit. L'Alsace à l'honneur de la musique, un groupe en déambulation des Schwalms et les Joyeux Maraîchins. Inauguration à 17h en présence du skipper Manuel Cousin. Dès samedi, ouverture le matin et des animations à suivre. Jojo à vélo avec la compagnie sportiste. Le groupe Ola Trio, musique et danse alsacienne. Samedi soir, un dîner spectacle à réserver sur Eloasso. Entrée gratuite vendredi et mardi. Ce sera 4 euros du samedi au lundi et toujours gratuit pour les moins de 16 ans. La 5e saison, nouvelle édition, nouvelle saison, nouvelle identité visuelle, nouvelles émotions à partager. Théâtre, musique, humour, danse, spectacle jeune public sur les 5 communes d'Océan-Maraînemont. La billetterie s'ouvre aujourd'hui en ligne, billetterie.omdm.fr. On en parle d'ailleurs dans les rendez-vous de midi à réécouter si vous les avez ratés. Rendez-vous de midi à 12h35 en ligne dès 13h. Dès aujourd'hui jusqu'à la fin du mois, offre de rentrée à Océabulle, le centre aquatique d'Océan Maraînemont. N'hésitez pas à faire un tour sur le site. Vous avez des frais d'adhésion réduits pour toutes les formules pass. Ce mardi s'ouvrent les inscriptions au défi famille presque zéro déchet du territoire d'Océan Maraînemont. 15 familles vont être choisies pour participer de novembre à mai prochain avec des conseils, des ateliers, des pesées de déchets. Préinscription du 1er septembre au 16 octobre sur omdm.fr.
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1: Bonjour, Emmanuel Macron poursuit son déplacement en Lozère. Il rencontre des étudiants et fonctionnaires stagiaires à Mende pour évoquer la réforme de la formation des enseignants. Avant cela, le chef de l'État s'est rendu dans un lycée pour défendre l'interdiction des téléphones portables, une mesure qui entre en vigueur pour cette rentrée. Sur place, Emmanuel Macron a assuré que le téléphone et encore plus les réseaux vous écartent de l'objectif d'apprendre. Et en ce jour de rentrée, une manifestation depuis Biarritz jusque devant le tribunal de Bayonne en cette mi-journée. Des parents d'élèves mobilisés pour dénoncer les violences sur les enfants. Cela fait suite à la mise en examen de deux animateurs d'un centre de loisirs de Biarritz cet été. L'un pour agression sexuelle, l'autre pour corruption de mineurs. Ils ont été placés sous contrôle judiciaire. Les fonctionnaires appelés à une grande grève par la CGT. Une journée de mobilisation sur les salaires a été annoncée pour le 29 septembre par l'intersyndicale. Et la secrétaire générale de la CGT, Sophie Binet, appelle aujourd'hui à une journée noire sans service public pour protester contre le budget jugé régressif. Un nouveau record de surpopulation carcérale en France. On compte 89 668 détenus en août. Selon les chiffres du ministère de la Justice, c'est 6,5% de plus que l'an dernier et il manque plus de 26 000 places dans les prisons françaises. Nicolas Sarkozy a réagi à la mort d'Edouard Balladur sur LCI. L'ancien président fait part d'une blessure et d'un chagrin. Il salue un homme très exigeant. L'ancien Premier ministre entre 1993 et 95 est mort hier à l'âge de 97 ans. Édouard Balladur croyait en la France, souligne l'Élysée qui ajoute dans un communiqué « La République perd l'un de ses grands serviteurs ». Le foot et les dernières heures du mercato. Le marché des transferts se termine ce soir. Aston Villa annonce la signature du jeune attaquant du PSG, Ibrahim Mbaye. Et du côté de Lyon, le départ à venir de Malik Fofana, le Belge annoncé à Sunderland, pourrait finalement rejoindre un autre club anglais, celui de Crystal Palace. Voilà pour l'info. Très bon après-midi.
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1: Dans ce bloc-nove, un appel de l'assaut Cani Accro. Elle a pour but de promener les chiens du refuge de l'Arche de Noé à Saint-Urbain tous les dimanches matins pour leur offrir une sortie hors box et refuge. Et ça donc toutes les semaines. L'assaut a besoin d'adhérents assez urgemment. Info sur notre site et puis sur les réseaux de Cani Accro. L'association Garn Active organise une balade familiale, marche et footing gourmand avec des étapes gourmandes et un déjeuner à l'arrivée le dimanche 20 septembre à la Garnache au départ de l'ancienne gare. Il est nécessaire de réserver avant le 14 septembre. Vous avez une marge de 12,5 km, départ entre 9h et 10h, une marge de 7,5 km, départ entre 10h et 12h30 et nouveauté, un footing gourmand de 12,5 km avec départ entre 10h30 et 11h. Le tarif 17 euros par adulte, 8,50 euros pour les moins de 12 ans. Vous avez des flyers dans les commerces de la Garnache et les inscriptions aussi sur Hello Asso. Nouvelle exposition à la Guérinière, salle de la Salicorne, expo une île entre le ciel et l'eau avec des œuvres de Roblo et Annie Dolé. C'est jusqu'à dimanche.
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1: 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Bon, maintenant je vous ai tout dit, il ne me reste plus qu'à replonger.
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0: Skip the Use dans 2 minutes et Marine Escroc sur Neuve. À 16h les infos. Et l'actu tout de suite avec Elsa Rio.
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2: Bonjour à tous. C'est d'abord cet accident de bouée tractée en mer Méditerranée. Il y a 2 morts et plusieurs blessés, dont un grave. L'accident a eu lieu dans la matinée au large d'une plage de Saint-Cyprien dans les Pyrénées-Orientales. Le pilote du bateau a été éjecté pour une raison encore inconnue. Une passagère de la bouée a été tuée. Le parquet précise que la brigade nautique et la brigade de recherche maritime de Marseille ont été saisies. LFI propose un plan d'urgence pour l'éducation. Il a été présenté en ce jour de rentrée scolaire par le député Paul Vanier. Plan qui prévoit des recrutements d'enseignants et une augmentation de leur salaire de 20%. S'ils sont élus l'an prochain, les insoumis promettent la gratuité pour la cantine, le périscolaire ou encore les fournitures scolaires. En ce jour de rentrée, Emmanuel Macron et le ministre de l'Éducation, Édouard Geffrey, étaient eux dans un lycée de Lozère pour défendre le dispositif zéro portable. Les téléphones sont en effet désormais interdits dans les établissements. Une étape majeure pour Velvet, la compagnie ferroviaire privée vient d'obtenir sa licence d'exploitation sur le réseau français. Elle compte lancer 4 liaisons d'ici 2028 depuis Paris vers Bordeaux, Nantes, Angers et Rennes. Plus de 5000 décès liés à la chaleur en Espagne. Le bilan des autorités sanitaires pour la période allant du 1er juin au 31 août. C'est un record pour le pays avec un nombre de morts supérieur à l'été 2022. L'Espagne a connu 4 vagues de chaleur cet été. Et en France, un nouvel épisode de chaleur remarquable s'annonce. Il va concerner le sud dès demain et jusqu'au week-end avec déjà plus de 35 degrés localement autour de la Méditerranée. Météo France précise que la chaleur va s'étendre jeudi sur le sud-ouest et la vallée du Rhône. Enfin, il est de retour dans le vide spatial pour la 3e fois depuis le 18 août. Sophie Adenon réalise une nouvelle mission en dehors de la station. Elle est cette fois la leader de l'opération menée avec une astronaute américaine. Objectif, changer un rétro-réflecteur de l'ISS. Cela doit durer jusqu'en début de soirée. C'est la fin de cette édition. Bon après-midi.

0: Marine sur Nov. C'était Escroc.
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0: Jusqu'à 19h, vous hit pour vous accompagner. Les infos dans le Nord-Ouest Vendée. Tout à l'heure, les cadeaux. Bah, comme d'hab, tout va bien. Vous écoutez Nov, ma radio aujourd'hui, 1er septembre. Et ce mardi, évidemment, le retour à l'école. Et ouais, rentrée scolaire. Ça, c'est fait. On va parler télé dans quelques minutes. Tout à l'heure, donc, les cadeaux pour la musique et vos hits. Zazie, peu importe, le nouvel album sort bientôt, début octobre, d'ici un petit mois. Avant Zazie, c'est Calvin Harris avec Rihanna et tout de suite Miles Smith que vous écoutez sur Nov.

0: Ah, seulement une fois par an. Oula, 61% au moins une fois par mois. Ah d'accord, ok. Et 1 sur 3 toutes les semaines. Eh ouais, c'est convivial l'apéro. Les dessous donc de l'apéritif ce soir pour ce doc. On va apprendre plein de choses. C'est sur France 5 dès 21h. La suite avec les infos dans le Nord-Ouest Vendée. Tout à l'heure avec Emma, bientôt. Hein, le bloc 9, on a Tovlo et Stromae avec des fleurs.
1: Des fleurs, des fleurs, des fleurs, des fleurs, toujours des fleurs, évidemment.
0: Et puis juste après la pause, le tout dernier, fleurs, The Script. Menzi, Aluna. A tout de suite sur Neuve, c'est le Club Neuve.
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1: Top Blue sur Nove avec Stromae et des fleurs.
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1: 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Rendez-vous dans un petit quart d'heure. Bientôt les années 80, le souvenir de Bananarama, Shy Boy en 82. Vanessa Paradis, tout à l'heure Alex Warren, et puis après le bloc 9 à nos heures. Et Talk to You sur 9.
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3: L'abordement Fromentine vous donne rendez-vous demain de 15h à 19h à l'espace Terre de Sel pour son forum des associations et des services au programme sport, culture, loisirs, environnement, vie citoyenne avec les assos mais aussi les services municipaux et des partenaires intercommunaux. Demain également à 19h, cérémonie des nouveaux habitants. Un super loto dimanche 13 septembre à Chalens, à Louis Claudreau avec le Judo Club Chalandais. Des bons d'achat à gagner jusqu'à 1000 euros pour le premier lot. Attention, 6 réservations, paiement avant le 3 septembre. Info par mail lotojudo@orange.fr et un téléphone 07 71 94 44 79. Chalangois, communauté Océan Marais-de-Mont, lance un nouveau programme d'activité de prévention à destination des seniors avec 60 rendez-vous de septembre à décembre et deux permanences sont organisées pour plus d'infos et permettre des inscriptions. Jeudi 14h-16h au siège de Chalangois communauté, 16 rue du Parc de Pont-à- à Salertaine et vendredi 14h-16h à Saint-Jean-de-Mont à la maison intercommunale des services au public.
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0: vous aimez. Ah ben nous aussi, on adore. C'est le tout dernier titre d'Alex Warren sur Nov.
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0: Et en cette rentrée, il y a toujours pour vous des cadeaux. Vous le savez, vous jouez pour gagner là, tous les matins un tirage au sort des bons d'achat de 50 euros avec votre Super U Saint-Jean-de-Mont. Et puis également, autre jeu pour un spectacle ce vendredi du côté du casino de Saint-Gilles. Il y a deux séances à 19h et 21h. Le spectacle en question pour rire, vraiment plein d'humour. Hein. Les femmes ont toujours raison, les hommes n'ont jamais tort. Ah, ça c'est un titre. Hein. Avec Julie et Lucas sur scène ce vendredi, ils vont ainsi vous montrer comment éviter les pièges de la vie de couple. Ça promet. Rire garanti. Alors hier, eh bien, c'est Lydie Lamotte qui a été sélectionnée pour ce spectacle pour deux places. Nouveau tirage au sort. Bravo à qui ? À Patricia Bernard. Patricia de la Garnache. C'est gagné. Vendredi soir, la soirée du côté de Saint-Gilles, donc au casino. Bravo à Lydie et puis à l'instant à Patricia. Dans quelques minutes, l'info. Juste avant, vous allez écouter Pony Pony Loin Loin. C'est le retour. On a également la nouveauté. Un nouveau talent pop français, Alan Vedder. On va l'écouter avant 17h. Ça s'appelle 7 jours sur 7. Et là, tout de suite, écoutez l'introduction. The Pretenders. Souvenir. Avec bien sûr la chanteuse Chrissy Hynde. Voici les années 90 sur Nov Ma Radio.

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0: Nouveauté sur Nova, c'était Alan VD. À 17h, le poids sur l'actu, Elsa Ruo pour les hits, David Guetta, Sébastien Tellier avec Juliette Armanet et Sophie Dex-Bexter.
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2: Bonsoir, bonsoir à toutes et tous. La fin de la première journée d'école, c'était la rentrée ce mardi pour la plupart des élèves. Rentrée marquée par l'interdiction des téléphones portables au lycée. Emmanuel Macron est venu défendre cette mesure depuis un établissement de Mende en Lozère. Le chef de l'État a assuré que lui-même interdisait les portables pour certaines de ses réunions à l'Élysée. À Nice, Éric Ciotti, lui, persiste et signe. Le maire UDR a redit sa volonté d'instaurer une levée de drapeaux dans les écoles niçoises, alors que le ministre de l'Éducation assurait hier que les maires n'avaient pas le pouvoir de prendre une telle décision. Dans un communiqué, Éric Ciotti dénonce, je cite, une dérive gauchisante et affirme qu'il ira au bout de son idée. D'importants secours mobilisés dans les Pyrénées-Orientales depuis la fin de matinée. Un accident de bouée tractée a fait au moins 2 morts. Il y a aussi un blessé en urgence absolue, évacué par hélicoptère vers l'hôpital de Perpignan. Le drame a eu lieu à Saint-Cyprien. Une cellule psychologique a été mise en place. Le dernier bilan de la crue dévastatrice au Népal, plus de 1000 morts et près de 4600 personnes toujours portées disparues. Aujourd'hui, le ministre népalais des Affaires étrangères a estimé que ce désastre doit être compris comme un avertissement sur les risques que le changement climatique fait peser sur le Népal. Un malus financier sur la fast fashion, il entre en vigueur aujourd'hui en France. Il s'agit d'une éco-contribution payée par les entreprises qui va de 50 centimes à 12 euros selon le vêtement. Objectif affiché, limiter l'afflux massif de produits de l'ultra fast fashion venus de Chine et Temu. Les enseignes classiques en sont exemptées. Et puis en tennis, l'entrée en lice de Corentin Moutet à l'US Open. Le Français va affronter au premier tour l'Australien Dane Sweeney. On suivra aussi Gaël Monfils qui fête aujourd'hui ses 40 ans. Il débute dans la nuit et ça pourrait être son dernier match dans un tournoi du Grand Chelem. Lui qui va mettre fin à sa carrière à la fin de la saison. C'est la fin de ce point sur l'actu. Très bonne fin d'après-midi.

0: Sébastien Tellier avec Juliette Armanet sur Nov.
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0: Merci d'être avec nous, de nous rejoindre. Bonne fin d'après-midi pour les cadeaux. 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Jack et Carla dans quelques instants avec M'envoler. Puis un autre duo arrive. Énorme succès de cet été. Après la météo, c'est David Guetta et Jennifer Lopez.
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0: Save me tonight sur Neuve.
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0: La météo, la soirée s'annonce plutôt agréable. Toujours et encore quelques éclaircies, des passages nuageux. Même tendance pour demain. Demain, mercredi 2 septembre, quelques nuages, mais un soleil présent qui s'installera dans l'après-midi. Les températures dans l'ensemble resteront stationnaires pour les maxis demain en moyenne. 23 à 24 degrés.
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0: Jack et Carla, c'était M'envoler sur Nov.
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0: Et puis il y a du sport ce soir, et ouais, c'est le match retour, le VCB a gagné face au Sable d'Olonne ce soir, match retour donc pour ce rendez-vous dès 20h à domicile, le VCB 20h tout à l'heure, salle Michel Vrignot. Voilà, bah, on va encourager comme d'hab, hein. Le VCB, il y a bientôt les infos du Nord-Ouest Vendée, le bloc 9 en cette rentrée, on a DJ Gojo avec Jason Derulo pour Meet Chico, Ragga Bunman en souvenir bientôt avec Human, et puis un autre duo dans moins de 2 minutes, c'est Zawi avec Stéphane. Et Love Noir sur Neuf.
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0: DJ Gujja et Jason Derulo. C'était Michiko. Bon début de soirée avec nous, avec 9, prudence sur les routes, musique, le retour, souvenir des années 90, début hein, de cette décennie London Beat. On réécoute tout ça avec un son funk inoubliable. Tout à l'heure, Jack Savoretti et Mika. On a aussi Jérémy Frérot avec Frérot.
1: Allô, pourquoi tu ne réponds ?
0: Et le tout dernier, This Is.
1: Je suis maniaque, maniaque.
0: Et maniaque.
1: Maniaque.
0: C'est l'heure du bloc 9 sur 9.
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3: Vendredi s'ouvre la foire des minets à Chalon. Retrouvez 9 sur un stand dès ce week-end en direct tous les jours et ce jusqu'à mardi. La foire s'ouvre en tout cas vendredi à 14h, c'est gratuit. L'Alsace à l'honneur de la musique, un groupe en déambulation des Schwalms et les Joyeux Maraîchins. Inauguration à 17h en présence du skipper Manuel Cousin. Dès samedi, ouverture le matin et des animations à suivre. Jojo à vélo avec la compagnie sportiste. Le groupe Ola Trio, musique et danse alsacienne. Samedi soir, un dîner spectacle à réserver sur Hello Asso. Entrée gratuite vendredi et mardi, ce sera 4 euros du samedi au lundi et toujours gratuit pour les moins de 16 ans. La cinquième saison, nouvelle édition, nouvelle saison, nouvelle identité visuelle, nouvelles émotions à partager, théâtre, musique, humour, danse, spectacle jeune public sur les 5 communes d'Océan-Maraînemont. La billetterie s'ouvre aujourd'hui en ligne, billetterie.omdm.fr. On en parle d'ailleurs dans les rendez-vous de midi à écouter si vous les avez ratés. Rendez-vous de midi à 12h35 en ligne dès 13h. Dès aujourd'hui jusqu'à la fin du mois, offre de rentrée à Océabulle, le centre aquatique d'Océan-Maraînemont. N'hésitez pas à faire un tour sur le site, vous avez des frais d'adhésion réduits pour toutes les formules pass. Ce mardi s'ouvrent les inscriptions au défi famille presque zéro déchet du territoire d'Océan-Maraînemont. 15 familles vont être choisies pour participer de novembre à mai prochain avec des conseils, des ateliers, des pesées de déchets. Préinscription du 1er septembre au 16 octobre sur omdm.fr.
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0: Jack Savoretti et Mika sur Nov.
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0: Et on en a parlé aujourd'hui. Aujourd'hui, dans les rendez-vous de midi, bien sûr, c'est en replay. N'hésitez pas à écouter, à réécouter tout ça sur notre site et l'appli Nov. Avec aujourd'hui, mardi 1er septembre, l'ouverture de la billetterie. N'hésitez pas à y aller, à vous renseigner pour la nouvelle saison riche en spectacles avec Océan, Marais de Mont, théâtre, musique, humour, danse, etc., etc. Toutes les infos et donc la billetterie. Ça y est, c'est parti. N'hésitez pas à regarder tout ça de très près. Vous allez sur le site billetterie.omdm.fr. À 18h, c'est l'info. D'ici là, vous allez écouter entre autres Rosie avec Bruno Mars, le duo Corneille avec Vita. Avant 18h, le tout dernier Angèle. Ça s'appelle Une seule vie. D'ailleurs, elle est ce soir en direct dans Quotidien sur TMC, Angèle. Et voici Rod Janois, souvenir, rappelez-vous, il y a quelques années, ça ira mon amour sur Nov.

0: une seule vie. C'était Angèle, la nouveauté. Cœur de pirate dans deux minutes avec Julien Doré. Et il y a également Teddy Swims. Voici les infos et Elsa Ruot.
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2: Bonsoir à toutes et tous. Deux morts, plusieurs blessés, dont un grave. Le bilan de cet accident de bouée tractée dans les Pyrénées-Orientales ce matin. Les premières précisions du procureur de Perpignan. Il indique que le pilote du bateau a été déséquilibré par les vagues générées et est tombé à l'eau. Il avait 31 ans. L'autre victime est l'une des passagères de la bouée, âgée de 29 ans. Les téléphones sont désormais interdits pour les lycéens. Et pour ce premier jour de retour en classe, Emmanuel Macron s'est rendu dans un lycée de Mende, en Lozère, pour défendre cette mesure. Le président a assuré que le téléphone et encore plus les réseaux vous écartent de l'objectif d'apprendre. Autre nouveauté de ce 1er septembre, un changement qui concerne près de 5,5 millions d'entreprises. La facturation électronique entre en vigueur. Concrètement, les sociétés devront mettre en place un logiciel permettant d'envoyer et de recevoir des factures électroniques. Et ce passage à la facture électronique concerne pour l'heure seulement les grandes entreprises. Les PME, elles, devront le faire d'ici un an. C'est elle qui est l'astronaute numéro 1 de cette sortie et c'est une première pour Sophie Adonneau. Depuis le début d'après-midi, la Française est en pleine opération dans l'espace avec une astronaute américaine. Elles doivent remplacer un outil de navigation de la Station Spatiale Internationale. Une mission d'environ 6h30 selon la NASA. C'est la troisième sortie extravéhiculaire pour Sophie Adonneau depuis le 18 août. En foot, les dernières ventes, les derniers prêts, le mercato se termine ce soir. À noter du côté de l'Olympique Lyonnais, l'arrivée de Youssouf Fofana, le milieu français prêté pour un an par l'AC Milan, et le départ de Malik Fofana, qui devrait finalement être recruté par Crystal Palace. Autre Belge qui va rejoindre l'Angleterre, Mathias Fernandez Pardo, qui quitte Lille pour Newcastle. Enfin, en cyclisme, nouvelle victoire française sur le Tour d'Espagne cet après-midi. Bastien Tronchon s'est imposé au sprint sur la 10e étape, 3 jours après son compatriote Brian Cocard. Pas de changement au général, l'Espagnol Enric Mas est toujours leader. C'est la fin de ce flash. Bonne fin de journée.

0: Le mec, il a de la voix. C'était le tout dernier Teddy Swims.
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0: Ah ouais, c'est la grande révélation de ces dernières années. Teddy Swims, chanteur, artiste, compositeur américain. Bon début de soirée, musique Voit ici sur Nov jusqu'à 19h. Le Club Nov se poursuit. On a Adèle Castillon, la Nantaise. Elle est de retour avec ce titre vraiment sympa. On chante. Ah ouais, c'est...

0: Animal et Capsize sur Nov.
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0: La météo, la soirée s'annonce plutôt agréable. Toujours et encore quelques éclaircies, des passages nuageux. Même tendance pour demain. Demain, mercredi 2 septembre, quelques nuages, mais un soleil présent qui s'installera dans l'après-midi. Les températures dans l'ensemble resteront stationnaires pour les maxis demain en moyenne. 23 à 24 degrés.
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0: été avec toi, c'était Adèle Castillon.
1: 9.
0: Évidemment, ce week-end, c'est la nouvelle édition. C'est très, très attendu, comme chaque année, comme chaque rentrée dans

0: 6h, 10h. 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Sans oublier les infos. À demain, 6h. 6h avec Arnaud.
1: 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Bon, maintenant je vous ai tout dit, il ne me reste plus qu'à replonger.
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0: Le duo Yoa et Marine sur Nove.
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0: Tout nouveau, c'était un instant Princesse Chaos. Belle soirée à tous. 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C'est gratuit pour nous écouter partout. On salue évidemment tous les connectés. C'est l'appli Nove, donc, à télécharger. Sauf celle pour le retour d'Hit. Grand souvenir, hein, tout début des années 80, c'est End in Love. Ça arrive dans les prochaines minutes. Vous écouterez également Julien Lib avec Ota pour Dis-moi où.
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0: Et Temper City. À suivre sur Nove. Et tout de suite, les infos du Bloc Nove.
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3: Dans ce Bloc Nove, un appel de l'assaut Cani Accro. Elle a pour but de promener les chiens du refuge de l'Arche de Noé à Saint-Urbain tous les dimanches matins pour leur offrir une sortie hors box et refuge. Et ça donc toutes les semaines. L'assaut a besoin d'adhérents assez urgemment. Info sur notre site et puis sur les réseaux de Cani Accro. L'association Garn Active organise une balade familiale, marche et footing gourmand avec des étapes gourmandes et un déjeuner à l'arrivée le dimanche 20 septembre à la Garnache au départ de l'ancienne gare. Il est nécessaire de réserver avant le 14 septembre. Vous avez une marge de 12,5 km, départ entre 9h et 10h, une marge de 7,5 km, départ entre 10h et 12h30 et nouveauté, un footing gourmand de 12,5 km avec départ entre 10h30 et 11h. Le tarif 17€ par adulte, 8,50€ pour les moins de 12 ans. Vous avez des flyers dans les commerces de la Garnache et les inscriptions aussi sur Eloasso. Nouvelle exposition à la Guérinière, salle de la Salicorne, expo une île entre le ciel et l'eau avec des œuvres de Roblo et Anne Dolé. C'est jusqu'à dimanche.
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0: Et c'était il y a quelques années, Scarlett Johansson et Pete Yorn.
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0: Club Nov, merci d'être avec nous. On se retrouve dès demain. Demain, mercredi. 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Et puis n'oubliez pas ce soir à 20h, le VC, match à domicile. Match retour face au Sable d'Olonne. À tout à l'heure, donc, salle Michel Vrignot pour le sport avec le VCB à partir de 20h. Madonna et Sabrina Carpenter dans quelques minutes. Ritza, et il est de retour. Bientôt un album. Voici le premier extrait. On vous l'a déjà fait écouter. On va l'écouter pas mal de fois, c'est sûr, ce titre. C'est Vianney en nouveauté dans le Club Neuf. Écoutez, découvrez son tout nouveau titre. Ça s'appelle D'or et d'éteint. Bon mardi soir. À demain, les amis.

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1: L'appartement en Fromentine vous donne rendez-vous demain de 15h à 19h à l'espace Terre de Sel pour son forum des associations et des services au programme sport, culture, loisirs, environnement, vie citoyenne avec les assos mais aussi les services municipaux et des partenaires intercommunaux. Demain également à 19h, cérémonie des nouveaux habitants. Un super loto dimanche 13 septembre à Chalon, salle Louis-Claude Roux avec le Judo Club Chalandais. Des bons d'achat à gagner jusqu'à 1000 euros pour le premier lot. Attention, 6 réservations, paiement avant le 3 septembre. Info par mail lotojudo@orange.fr et un téléphone 07 71 94 44 79. Chalangois, communauté océan Marais-de-Mont lance un nouveau programme d'activité de prévention à destination des seniors avec 60 rendez-vous de septembre à décembre et 2 permanences sont organisées pour plus d'infos et permettre des inscriptions. Jeudi 14h-16h au siège de Chalangois communauté 16 rue du Parc de Pont-Aber à Salertaine et vendredi 14h-16h à Saint-Jean-de-Mont à la maison intercommunale des services au public.
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